On vient d'entendre la pièce Take On Me de A.A. en version orchestrale symphonique. C'est un album qui est paru en 2018 chez Reno. L'album s'appelle The 80s Symphonic. Si vous ne connaissez pas cet album, je vous le recommande. Plusieurs des grands succès de la décennie 80 en version symphonique. On parle du What's Love Got To Do With It de Tina Turner, de Small Town Boys de Bronski Beat, Jimmy Somerville, de Vienna, de Midge et de combien d'autres. Un incontournable. Cet album est paru en 2018. Ça s'appelle The 80s Symphonic. On poursuit maintenant en musique avec nul autre que, je vous ai promis en entrée de jeu, que je vous ferai entendre deux remixes d'un album que j'aime beaucoup, paru en 1985. On se souvient qu'en 1985, le groupe Duran Duran s'est un peu fissuré. Les membres étaient partis chacun de leur côté et Nick Rhodes et Simon Le Bon avaient formé Arcadia, groupe que j'aime beaucoup. Et je suis tombé ce week-end sur une édition spéciale parue en 2010 de cet album avec deux CD et un DVD. Et il y a un CD de remix là-dessus. Alors, je vous fais entendre ça. On va entendre d'abord un remix de Election Day et puis un autre de Goodbye is Forever. Et je vous reviens avec les détails tout de suite après. 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

on vient d'entendre le Goodbye Is Forever en version Extended Mix. Et juste avant, c'était le Election Day en Consensus Mix. Disque paru en 2010, une version remasterisée de Stolon qualifie, les experts qualifient cet album So Red the Roses de Arcadia comme étant un chef-d'œuvre et je suis pas mal d'accord. On poursuit maintenant. Bon, je me suis dit, si en 1985, on a eu Arcadia, on se souvient que Arcadia était formé de Simon Le Bon, Nick Rhodes et Roger Taylor. Qu'ont fait les autres membres du groupe, c'est-à-dire John Taylor et Andy Taylor? Pendant ce temps-là, ils ont formé avec, entre autres, Robert Palmer. Ils ont formé The Power Station et... il y avait entre autres Get It On comme succès. On l'écoute à l'instant même à Wall 80.

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On vient d'entendre le Night Shift des Commodores à War 80, extrait de l'album Night Shift, paru en 1985. 1985, c'est l'année des chansons humanitaires. On a eu Band-Aid avec la magnifique Do They Know It's Christmas, et on a eu, un peu plus tard, les Américains qui ont répliqué avec We Are The World, et le Canada, lui, a répliqué avec Tears Are Not Enough. Alors, on y va pour ce beau doublé des chansons humanitaires de l'année 1985. Il y en a eu une en France, il y en a eu une au Québec aussi, qui s'appelait Les Yeux de la Faim. Mais ce soir, on écoute We Are The World et Tears Are Not Enough.

Oh, mais que de souvenirs de ces chansons humanitaires qui ont vraiment marqué. Cette année 1985, on a entendu le Tears Are Not Enough de Northern Lights. Et juste avant, c'était le USA for Africa et le We Are the World. L'année 1985 était une année aussi très, très bonne pour les Tears for Fears. Ils arrivaient avec Songs from the Big Chair quelques mois auparavant. Et il y avait la magnifique Head Over Heels sur cet album. Et on l'écoute à l'instant même à Wild 80.

On vient d'entendre le Head Over Heels des Tears for Fears à Wild 80, extrait du mythique album, et oui, mythique album, Songs from the Big Chair. C'est presque l'heure de tirer notre révérence pour ce soir. Ne manquez pas, de l'autre côté de la pause, l'ami Stéphane Gourde, qui ce soir débute sa 23e saison de l'émission Dans le temps. Il va consacrer son émission à l'été 1966. Alors Stéphane, je sais que tu nous écoutes. Une bonne saison à toi et bravo, 23 ans à la barre de cette émission. Ce n'est pas rien. Moi, je vous dis à la semaine prochaine et on se laisse sur une chanson de Marc Lavoine. Elle a les yeux revolvers. Tout ça sur les ondes du FM 103.3, la radio allumée. Et je vous dis à la semaine prochaine.

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1: Ce soir, nous lançons cette 23e saison avec un retour 60 ans en arrière où vous entendrez une sélection de chansons québécoises, françaises et américaines des palmarès de l'été 1966. Aussi, il y aura une chronique par demi-heure. À ton prénom, je l'aime, trois prénoms, Marie, Christine et Lara. Appareil par pareil, dis-lui Claude François, Les Sultans et Mike Brandt. Et deux rétroversions, Plaisir de la nuit contre Strangers in the Night, Michel Louvain contre Frank Sinatra et La vérité contre Amoureux de ma femme, Tony Massarelli contre Richard Anthony. Aussi, il y aura les succès des artistes suivants. Sheila, les Four Seasons, les Hulops, Claire Lepage, Sacha Distel, les Mamas, Scène de Papas et Dominique Michel. Ici Stéphane Gourde, bienvenue à l'émission Dans le temps.

du hit-parade de la publication Succès du jour du 15 juin 66. Alors, c'est le groupe Chain of Blues avec Oh How Happy, précédé du palmarès canadien toujours de Succès du jour. Alors, le groupe québécois Les Excentriques avec une reprise, une chanson que vous connaissez sûrement, Monday Monday de Mamas and the Papas, qui devenait avec eux L'été. Il y a aussi Richard Adonis qui l'a fait en français sous le titre Lundi. Alors, bonsoir, bienvenue à Dantan avec vous. Stéphane Gourde, heureux de vous retrouver pour cette 23e saison de Dans le temps, l'émission qui est en ondes depuis septembre 2004. Et on a ici une pensée pour le premier animateur, mon grand ami Jean-Sylvain Saussier, malheureusement décédé en décembre 2018. Alors donc, cette saison, je serai avec vous donc tous les mercredis soirs, comme à l'habitude, à 21h. Avec chaque semaine un palmarès différent d'une semaine précise qui se situe quelque part entre 1960 et 1999. Mais pour faire un petit peu différent pour les trois premières émissions, alors je vais vous présenter, comme l'an dernier, les palmarès de l'été. Alors ce soir, l'été 1966. La semaine prochaine, une émission spéciale de 3 heures, de 21h à minuit, avec le palmarès de l'été 76. Et la semaine suivante, palmarès de l'été 86. À Dantan, il y a aussi des chroniques. Alors, toutes les chroniques que vous connaissez vont revenir cet automne. Alors, ce soir, 4 chroniques, une chronique par demi-heure. Dans la deuxième heure, après 22h, il y aura un ton prénom, je l'aime, avec les prénoms à l'honneur, Marie-Christine et Lara. Aussi, une rétroversion, la vérité contre Amoureux de ma femme. On va entendre Tony Massarelli contre Richard Anthony. Et dans cette première heure, aussi une rétroversion, Plaisir de la nuit contre Strangers in the Night, Michel Louvain contre Frank Sinatra, et aussi un pareil, pas pareil, avec un titre, mais 3 chansons complètement différentes. Donc, Dis-lui avec Claude François, le groupe Les Sultans, et aussi Mike Brand. Mais avant ça, j'ai évidemment d'autres chansons à vous présenter. Alors, dans les prochaines minutes du palmarès Succès du jour, on retrouvait en juin 66 le groupe The Standards avec Dirty Water, chanson lancée en 65. Du côté canadien, on y retrouvait Gaby Laplante avec Les Cornichons, qui est une reprise de la célèbre chanson de Nino Ferrer. Et sachez que Nino Ferrer a pris la musique de cette chanson. C'est une pièce jazz de James Booker, de 1963, Big Nick. Mais d'abord, du côté canadien, on retrouvait, donc, même si c'était une Française, la chanteuse française Sheila, avec cette chanson Le cinéma, que vous écoutez dans le temps avec vous, Stéphane Gourde, jusqu'à 23h au FM 103.3, la radio à l'île.

Le groupe québécois Les Houlops avec la reprise en français de Batman, émission très populaire présentée dès l'automne 66 en français à la télévision de Radio-Canada contre Crébazil qui passe en même temps de l'autre côté au 10 à CFTM TV, émission qui faisait beaucoup jaser aussi à ce moment-là. Et donc Les Houlops se retrouvaient avec cette chanson dans le palmarès canadien de la publication Succès du jour du 15 juin 66, publication qui nous présentait donc les chansons qui se vendaient le mieux dans les magasins de disques de l'époque, une autre époque de la musique très différente d'aujourd'hui. Et justement, on va entendre maintenant de ce même palmarès une rétroversion, la première de ce soir. Donc, on va entendre Michel Louvain avec Plaisir de la nuit. Ça, c'est une adaptation française, c'est par Pierre Nolès de Strangers in the Night de Frank Sinatra. Et cette chanson de Sinatra, bien, on la connaît par lui, mais au départ, c'est une musique faite par l'Allemand Bert Kempfert pour le film A Man Could Get Killed. Et par la suite, on a ajouté des paroles ici, Sinatra, qui en a fait un succès international. Et c'était dans les palmarès, autant dans succès du jour en juin 66 que dans le palmarès canadien de CJMS, dont on va attendre le palmarès plus tard, en août 66. Donc, vous écoutez ça à Dantan avec vous, Stéphane Gaute, pour cette première de cette 23e saison ce soir au FM 103.3, la radio à lutter.

Première rétroversion ce soir à Dantan, c'était Plaisir de la nuit, Michel Louvain contre l'original Strangers in the Night de Frank Sinatra. C'est Pierre Nolès qui a écrit les paroles françaises pour Louvain. C'est déjà tout pour cette première demi-heure de Dantan. Ça va à une première pause. De l'autre côté, on va poursuivre notre voyage au cours de l'été 1966 avec, entre autres, les succès de Petula Clark, aussi des Sultans de Dominique Michel, des Beatles et de Johnny Hallyday. Restez là avec vous. Stéphane Gourde, OFM 103.3. Toujours la radio allumée, c'est l'émission Dans le temps.

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celle qui est la chanteuse fétiche de l'émission Dans le temps. Et vous vous demandez peut-être pourquoi ce l'est. Bien, parce qu'on a pris tout simplement pris le titre de sa célèbre chanson Dans le temps. Petula Clark avec Ici, si tu prenais le temps, on est toujours dans le même thème, avec donc cette reprise en français de A Thing of a Time. Et Petula Clark était dans le palmarès canadien de succès du jour au cours de l'été 66, précisément dans l'édition du 15 juin. Maintenant, on va jouer à un premier jeu, on va jouer à Pareil, pas pareil.

Ben, vous connaissez le principe de Pareil pas pareil, un titre avec des chansons qui sont complètement différentes. Ce soir, on a trois chansons qui portent le titre Dilui. Alors, il y a Claude François qui a lancé un Dilui en 1963, qui était la reprise en français de Teller de Gil Hamilton, une chanson de 1962. Aussi, dans le palmarès canadien succès du jour, il y avait le groupe Les Sultans avec Dilui, qui est une adaptation française de Leave Me Be du groupe des Zombies de 1964. Et aussi, l'autre, une chanson qui a été très populaire en 75, Dilui, par Mike Brand, qui est ici aussi l'autre adaptation française de celle de Feelings de Maurice Albert de 74. Et Maurice Albert a eu des problèmes avec sa chanson parce qu'il y a eu un procès pour plagiat intenté par Ludo Gasté, parce que c'est lui qui a reconnu son l'air qu'il avait composé en 1956 pour toi. Et donc, il a poursuivi Maurice Albert et Ludo Gasté, eh bien, a gagné ce procès. Donc, à Pareil pas pareil, un titre Dilui et trois chansons différentes. Claude François, Les Sultans et Mike Brand. Vous êtes toujours à Dans le temps avec Stéphane Gault.

C'était Pareil, pas pareil. Un titre dit, lui, trois chansons différentes. Il y a eu Claude François en 63, Les Sultans en 66 et Mike Brant en 1975. Et plus tard, on fera aussi un autre aller-retour dans les années 70 grâce à une autre chronique de l'émission, grâce à un autre Pareil, pas pareil. Alors, c'est pas vrai, un autre rétro-version. Voilà. Alors, maintenant, d'autres chansons du palmarès. Succès du jour, toujours en juin 66, parce que ce soir, dans le temps, on s'intéresse au palmarès, au succès. Et les chansons qui étaient en vogue au cours de l'été 66. Alors, il y aura Johnny Hallyday avec Je l'aime, qui est ici la reprise en français de Girl des Beatles de 1965. Aussi, ben, les Beatles, hein, on va attendre les originaux avec le grand succès Paperback Writer. Mais d'abord, une artiste qui a eu une très grosse année 66. Alors, elle faisait tous les jours de la semaine, elle était à l'émission Toast et Café à Télémétropole avec Paulo Noël et Frenchy Jarreau. Aussi, elle a gagné le titre de Miss Radio-Télévision en juin 66. Et à l'automne, ben, elle va commencer une autre émission, une nouvelle émission, qui sera un immense succès avec son ami Denise Filiatro, moi et l'autre. Alors, Dominique Michel était dans le palmarès canadien de succès du jour en juin 66 avec sa reprise en français de la chanson de Nancy Sinatra de 65, These Boots Are Made to Walking, qui a été fait aussi au Québec par Muguette et en France par Eileen. Donc, on écoute tout de suite Dominique Michel avec Ces bottes sont faites pour marcher à dans le temps. Vous êtes au FM 103.3 dans le temps jusqu'à 23h.

Adaptation française de Sentimental Me, une chanson de 1949 qui a eu plusieurs versions, dont celle d'Elvis Presley. En 1961, c'était « Pense un peu à moi » avec Robert de Montigny du palmarès canadien. Le succès du jour du 15 juin 66. Dernière chanson de cette première heure de Dans le temps. Alors, on s'en va tout de suite avec le groupe de Young Rascals, avec aussi une reprise d'une chanson de 65 de Lemmy Snell, « Good Lovin'». Vous écoutez ça à Dans le temps avec vous, Stéphane Gourde. Et ce soir, je vous présente donc les grands succès de l'été 1966. One, two, three.

On est vraiment dans l'époque à gogo. C'était The Young Rascals avec Good Lovin', qui était une reprise de chanson de Lemmy Snell de 1965. Donc, on s'en va à une autre pause dans le temps. C'est tout pour cette première heure. Il en reste une deuxième. D'autres succès. Et là, on va aller du côté du palmarès de la station de radio. CJMS, des feux de station AM de Montréal, dans la semaine du 1er août 1966. Restez là. Il y aura entre autres les succès de Michel Polnareff, de Mamas and the Papas, aussi des chroniques, une rétro-version et Ton prénom, je l'aime. Avec vous, Stéphane Gour, dans cette fin de soirée, au FM 103.3, toujours la radio animée.

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Deux chansons qui étaient dans le palmarès de la défunte station de radio AM de la Rubérie à Montréal, CJMS, avec du côté américain de Mamas and the Papas avec I Saw Her Again Last Night, précédé de Michel Polnareff. Sa célèbre chanson La poupée qui fait non, qui a ici été un grand succès au Québec aussi grâce à la reprise faite par le groupe Les Sultans. Alors, rebonsoir, re-bienvenue dans le temps ce soir. Donc, c'est la première de la saison et je vous présente le palmarès de l'été 66. La semaine prochaine, il y aura un super dans le temps avec 3 heures d'émission, oui, de 21h à minuit. Les grands succès de l'été 1976, il y en avait tellement que j'ai décidé d'allonger l'émission et d'ajouter une 3e heure. Et la semaine suivante, le palmarès de l'été 1986. Alors, donc, il y aura dans cette 2e heure d'autres chroniques, une rétroversion et aussi un ton prénom, je l'aime, avec 3 chansons. qui ont 3 prénoms différents dans leur titre. Mais d'abord, on s'en va tout de suite avec Claire Lepage du palmarès canadien CJMS avec ici une adaptation française de la chanson Bang Bang, My Baby Shut Me Down de Cher, qui a été faite en France par Sheila et au Québec. C'est Claire Lepage qui l'a interprété. Bang Bang.

Richard Anthony avec Tiens bon, ça c'est une reprise en français de la chanson du groupe The Four Seasons de 1965, Let's Hang On. Et Richard Anthony était dans le palmarès français, toujours à CJMS dans la semaine du 1er août 1966. C'est le temps maintenant d'une autre rétroversion. Là, on va faire différent, on va entendre deux versions et non l'original, parce que souvent, je vous présente une reprise en français ou bien une chanson faite plus récemment et l'original. Mais là, on va entendre deux version d'une chanson italienne. Alors, donc, on va entendre encore d'ailleurs Richard Anthony dans les années 70. Alors, il y avait Tony Massarelli qui était dans le palmarès canadien de CJMS en août 66 et le titre était La vérité. J'écoute la chanson, tout de suite je reconnais l'air. Ça m'a fait penser à la chanson Amoureux de ma femme et en fait, c'est la même musique. Donc, ces deux chansons sont une reprise d'une chanson italienne. Là, je vais me lancer dans la prononciation de Caterina Caselli, Nessuno mi può Guardiacara, je pense que je le dis comme il faut, mais je ne suis pas certain. Cette chanson a été interprétée donc, par Caterina Caselli, comme je vous disais, présentée dans le grand concours de la chanson au festival de Sanremo en Italie, donc en 1966. Et donc, le producteur de Tony Massarelli, Tony Catizio, qui a fait les paroles françaises pour Massarelli. Et en France, eh bien, on a fait aussi d'autres paroles, on a changé complètement la chanson, et ça devenu un grand succès pour Richard Anthony là-bas et chez nous aussi, Amoureux de ma femme, qu'on écoute tout de suite dans le temps avec vous, Stéphane Gourde, jusqu'à 23h.

C'était la rétroversion avec deux versions ce soir en français d'une chanson italienne. On a eu droit à La vérité de Tony Massarelli. Les paroles françaises ont été écrites par son producteur, Tony Catticchio. Et aussi, on a entendu Amoureux de ma femme par Richard Anthony en 1974. Les paroles françaises de Dave Desca. Il y a aussi Dalida qui a interprété donc cette chanson avec une autre adaptation française faite par Michel Jourdan sous le titre Baisse un peu la radio. Et la version de Massarelli était dans le palmarès canadien de CJMS en août 66. D'autres chansons de ce palmarès, du côté canadien, il y avait Manon, si vous préférez Manon Kirouac, qu'on a connu plus tard sous le nom d'Anne Renée avec Danser le Sloopy. Mais d'abord, Dionne Warwick avec cet air composé par Burt Bacharach en 65, qui devenait avec elle Trains and Boats and Planes du palmarès canadien à CJMS. C'est toujours à Dans le temps jusqu'à 23h avec Stéphane Gourde. 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

Au palmarès CJMS dans la semaine du 1er août 66, Sacha Distel avec La Petite Puce, qui c'est une adaptation, en fait, d'une pièce instrumentale de Herb Alpert and the Tijuana Brass de 65, Spanish Flea. On s'en va à une autre pause dans le temps pour la dernière demi-heure. Il y aura une chronique avec Ton prénom, je l'aime, Ton prénom, l'honneur ce soir, Marie, Christine et Lara avec vous, Stéphane Gaud, dans cette fin de soirée au FM 103.3, la radio libre.

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Succès à la radio, à CJMS du côté américain, dans le palmarès, dans la semaine du 1er août 66, Patty Duke avec Little Things Mean a Lot. Maintenant, on passe à Dans le temps, à Ton prénom, je l'aime.

Ce soir, j'ai regroupé trois chansons qui étaient dans le palmarès de CJMS, trois chansons qui avaient un prénom dans le titre. Alors, il y avait Fernand Gignac avec la chanson de Lara du célèbre film Le Docteur Jivago du côté du palmarès canadien. Dans ce même palmarès, encore une fois du côté canadien, il y avait Gilles Alain, de son vrai nom Gilles Alain Boivin, avec la chanson Christine. Mais d'abord, on les retrouvait du côté français, Franck Fernandel avec la chanson Bonjour Marie. Vous écoutez ça toujours à Dans le temps.

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Ce Ton prénom, je l'aime, c'est terminé avec Fernand Gignac, la chanson de Lara, qu'on connaît grâce au film Le Docteur Chivago, un film qui a fait un malheur dans cette période des années 60. D'autres chansons en vogue à CJMS en août 66. Du côté du palmarès américain, il y avait The Four Seasons avec Opus 17. Du côté canadien, la jeune Ginny Rock avec une chanson écrite et composée par elle et par Pierre Nolès, Daddy. Mais d'abord, retour au palmarès américain CJMS avec Nancy Sinatra et Friday's Child. Vous êtes toujours à être dans le temps avec Stéphane Gourde.

C'était Les Nouveaux Baronets avec ici une reprise en français d'une chanson dont je n'ai pas trouvé le titre original. C'était le titre « Je n'ai qu'un au revoir ». Les Nouveaux Baronets, ben, on avait tout simplement remplacé Jean Beaune par quelqu'un qu'on va retrouver par la suite comme musicien, Jean-Guy Chapaldos, qui va être entre autres le mari de René Martel dans le début des années 70. Alors, dernière chanson de Dantan de ce soir, eh bien, c'est Mireille Mathieu qui était là. Mireille Mathieu, d'ailleurs, qui va venir nous visiter au Québec en octobre 1966. Elle était là avec Mon Credo, qui était au palmarès français, toujours à 6 JMS en août 66.

Il y a 60 ans, Mireille Mathieu était dans le palmarès français CJMS avec Mon Credo. C'est tout pour cette première édition de Dantan de la saison 2026-2027 avec vous depuis 21h à l'animation, recherche, mise en onde et réalisation. Stéphane Gourde, je vous reviendrai la semaine prochaine pour une émission spéciale de Dantan. 3h de 21h à minuit. 3h avec les grands succès de l'été 1976. N'oubliez pas demain matin, entre 6h et 9h30, il y a toujours Charles Godreau qui est là avec son émission de Bonheur le matin, mercredi prochain aussi. Avant Dans le temps, il y a toujours War 80 avec Patrick Delisle-Crevier. Après Dans le temps, toute la nuit pour les couche-tard et insomniaques, mais comme d'habitude, je vous présente l'excellent choix musical qu'on lui présente sur les ondes du FM 103.3. Peu importe ce que vous ferez, passez une bonne nuit, faites de beaux rêves et revenez-nous mercredi prochain à Dantan, donc pour cette émission spéciale avec le palmarès de l'été 76.

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1: 6 heures précises en ce jeudi 10 septembre 2026. Bonjour, bienvenue à De Bonne Heure le matin. Il fait présentement 20 degrés. La pluie, c'est derrière nous. Ça a tombé quand même un petit peu hier soir, qu'on se le dise. On s'en va vers une jolie journée, pas très chaude cependant. Un petit 21 degrés. Ça va être comme ça au cours des prochains jours. Le soleil sera présent, mais les températures, ce serait pas, non, ce sera pas, on sera pas en canicule. Ça, je dis rien, évidemment. Il fut un temps où, à cette période-ci de l'année, parfois, c'était très, très chaud. Peut-être que ça le sera aussi davantage. Bref, bienvenue à De Bonne Heure le matin. 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Jour de tirage de l'As de cœur. On pourrait se gagner aujourd'hui autour de 16 732 $, autour de... Hein, c'est un peu ça. Donc, le tirage a lieu dès 13 heures aujourd'hui. On va en reparler un petit peu au cours de cette émission, au cours de laquelle on va parler politique, bien sûr, au lendemain de ce... Comment dire, de cette émission spéciale, rencontre avec les chefs. Avec les chefs, c'est quoi? 5 chefs, une élection. Une élection, 5 chefs, quelque chose du genre. Bref, je sais pas si vous avez tendu l'oreille, si vous avez regardé tout ça. On va en reparler de ça aussi au cours de notre belle émission Webster Mariem. Retour à Ellen, position 25. Bon début de journée, oui.

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1: 6h05 en ce 10 septembre 2026. Donc, c'était le titre de l'émission exactement. Là. Il faut me pardonner, je me suis couché un petit peu tard hier pour regarder ça. Entre autres, 5 chefs, une élection. Voilà. On a pu entendre les chefs. C'était très éclairant. C'était sur les ondes de Radio-Canada. Vous pouvez récupérer ça quelque part. Jamais je croirais. Évidemment, écoutez-nous avant, puis dans un trou dans le journal, allez écouter ça. Bien sûr, c'est en vue de l'élection du 5 octobre prochain. Sébastien Beauvais, il y avait qui d'autre aussi? Alec Castonguay, Anne-Marie Dussault qui était là. Puis qui, il y avait des questions assez costaudes qui étaient envoyées aux chefs. En tout cas, je trouvais il y avait... Il y avait une volonté de délier la langue de bois quelque part par là. Évidemment, la cassette, elle était là, on les laissait aller, puis à un moment donné, pouf, on les ramenait vers une réalité. Il y avait quelque chose de fort intéressant. La profession de foi de Mme Fréchette par rapport à M. Carney, on sent qu'il y a une volonté de se coller à lui pour trouver, pour aller chercher, évidemment, les votes le 5 octobre prochain. Monsieur Milliard, il répond intéressant dans la mesure où bon je l'ai déjà eu en entrevue une fois ou deux Monsieur Milliard à l'époque où d'abord il était candidat à la chefferie des libéraux c'est Monsieur Rodriguez qui avait gagné et puis il est revenu par la suite, évidemment, suite au départ de Pablo Rodriguez. Et là, il avait été élu. Et on avait parlé, je me souviens, on avait parlé, entre autres, de cette volonté de changer les choses, notamment au niveau social. Et j'avais fait une allusion en disant, ben, les libéraux, c'est un peu étonnant, c'est le parti de l'argent, qu'on se le dise, là. Sans méchanceté ni malice, c'est bon, on a ici des gens d'affaires, c'est le patronat, on est très loin des considérations sociales. Hier, il y avait quelque chose de... On lui en a parlé un petit peu de mesures sociales à appliquer, etc., etc. Mais bon, il est allé ailleurs dans les... Dans les signes religieux pour les employés de l'État, il est plus allé là. Il y avait quelque chose d'intéressant dans ce qu'il nous livrait aussi, entre autres au niveau du dialogue avec Ottawa. Donc, il s'était marqué de ce côté-là, alors que Mme Gazal, elle, m'a étonné dans la mesure où elle, dans sa tête, elle a tout ce qu'il faut pour devenir première ministre du Québec avec un parti qui est en perte de vitesse, on va se le dire. On a parlé d'indépendance avec elle, mais bon, il y avait quelque chose d'intéressant dans tout ça, alors que M. Paul Saint-Pierre Plamondon, ce qui m'a étonné, c'est qu'il n'y avait pas les chiffres, en santé, entre autres, il n'était pas en mesure de dire quels étaient les chiffres du ministère de la Santé. Ma foi, quelqu'un qui aspire à être premier ministre doit savoir ça. Hein? De même que M. Milliard aussi, là, qui voulait pas chiffrer le nombre d'immigrants. Évidemment, c'est une question sensible dans cette course électorale. Il y avait, bon, on dit 45 000 immigrants fixés par la CAQ, 70 000 par le Québec solidaire. Pour lui, c'est trop. 45 000, c'est pas assez. Donc, ça se situe entre les deux. On l'a deviné, là, quelque part par là. Mais bref, on marchait sur des œufs de ce côté-là. Alors que, ben, du côté de M. Duhaime, lui, ben, il allait décomplexer gaz de schiste. On fragmente. Le seul endroit au monde où on fragmente pas, c'est ici. Ça reste à vérifier. Monsieur Duhaime, parler aussi de quelques conneries de ces candidats. Ben, quelques conneries, ce sont des déclarations, ce sont des choses qui ont été dites, qui ont été faites au fil du temps. On leur pose la question, est-ce que vous êtes prêts, vous reconnaissez que c'est une connerie, êtes-vous prêts à les refaire? On a besoin de votre énergie. C'est en substance un peu ce qu'il a dit. Cela dit, on devait recevoir dans nos débats à nous la semaine prochaine, l'émission Les candidats, du lundi au vendredi. Donc, de 9h à 10h, on rencontre nos candidats à nous, parti par parti. On leur parle, Létourneau sera à mes côtés, Jacques Létourneau sera à mes côtés, de même que Tommy Théberge le vendredi. du lundi au jeudi, c'est M. Letourneau. On devait avoir les conservateurs mardi prochain. Ma foi, seul parti qui s'est désisté au final, alors que, bon, ça a passé proche, mais finalement, on a décidé de laisser faire. Probablement que, bon, la tourmente des dernières heures, des derniers jours, des candidats un peu étranges, un peu, incontrôlables, c'est loose cannon. Donc, on a peut-être décidé de faire en sorte qu'ils ne prennent pas trop souvent la parole, et je le déplore. Alors, je le dis comme ça. Alors, en lieu et place, on va inviter d'autres membres, puis c'est tout de même. C'est de même. Mais sachez-le, ce parti-là le sait, il veut pas prendre le pouvoir, il va avoir autour de 12 députés, principalement concentrés dans la région de Québec, si j'ai bien compris. Bref, allez revoir ça, c'était fort intéressant, cette affaire-là, puis on va en reparler au cours de l'émission. Fiez-vous sur moi. Petit homme, où aller pour aller vers la météo-circulation par la suite?

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1: Circulation, voyons voir de plus près ce qui se déroule. Évidemment, ça s'installe. Nous sommes le jeudi. Jeudi, c'est une semaine de rentrée. Donc, il y a eu plusieurs embûches au cours des derniers jours. Alors, on regarde la 25. Déjà, à la hauteur de l'échangeur Anjou, ça ralentit un petit peu. On peut le voir, on peut le constater. Direction sud, on peut, si vous êtes à cette hauteur, ben c'est au-delà de la quarantaine de minutes, peut-être 45 minutes, 50 minutes, quelque part par là, puisque par la suite, c'est vraiment à la hauteur de Beaubien que ça commence à ralentir. Donc, on peut constater là, un petit peu plus de monde. Il semble pas y avoir d'incident, cependant. Alors, plusieurs ont décidé de partir plutôt pour pas risquer, j'ai l'impression, les embûches des derniers jours, des accidents, des accrochages, etc. Alors, il semble pas y en avoir. Il y en avait un à cette heure-ci, hier matin. Il y en a pas ce matin. Ça se déroule bien. La Boucherville, tunnel, ça roule bien. Petit code rouge, tout simplement, à la hauteur du pont de l'Île-Charron. Pour le reste, Jacques Cartier, Victoria, Samuel, Le Champlain, Ardien, Pantoute. D'est en ouest, sur la 40, ça ralentit un petit peu, mais sans plus. Donc, les pointes habituelles, la Gardère, Papineau, de même que Saint-Laurent. 6h15, circulation. 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
1: Météo 20 degrés présentement, coin Saint-Jean, Saint-Charles. On s'en va vers du soleil 21 aujourd'hui. Une petite matinée ensoleillée. Pas chaude cependant. On va peut-être une petite laine, mais un petit quelque chose à manche longue. C'est le conseil de l'oncle Charles. Vendredi demain, 20 degrés, 23 pour samedi. Dimanche, peut-être de la pluie. On parle de 2 à 4 mm de pluie, 70% de probabilité si la tendance se maintient. Mais encore là, ça a le temps de changer. 6h26, le jour se lève dans 10 minutes. Il va se coucher à 19h16 précisément, dans 13h précisément. C'est bien pensé, hein? Donc voilà, la qualité de l'air, c'est bon. Indice pollen modéré, ça va plutôt bien. Alors même que l'indice UV sera quand même pas si mal dans les prochaines heures.
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1: On s'en va vers la revue de presse dans les prochaines minutes. Franck Custeau, Multivers au FM 103.3.
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1: Revue de presse, on fait le tour des grands titres, évidemment. 5 chefs, une élection, Radio-Canada hier, les chefs qui ont passé l'entrevue d'embauche, Paul Saint-Pierre Plamondon, Ruba Gazal, Charles Milliard, Christine Fréchette et Éric Duhaime. Donc, c'est un prélude aux 3 débats télévisés. Oui, il y en aura 3. Nous autres, il y en aura 1, évidemment. Il y en aura peut-être d'autres, des petites confrontations, ça et là. Mais bon, la semaine prochaine, pour nous, pour notre émission, évidemment, pour le FM 103.3, donc pour vous qui nous écoutez, ce sera autre chose. Ça va être vraiment, on a appelé ça les candidats. On va aller à la rencontre des candidats de l'agglomération. Il y en aura peut-être d'autres un petit peu plus éloignés là, de la Rive-Sud, tout simplement. Chaque jour, j'irai à la rencontre des candidats, sauf pour les conservateurs qui ont décliné notre offre. Alors, on vous reviendra plus en détail là-dessus. M. Letourneau sera là à mes côtés, Jacques Letourneau, lundi, mardi, mercredi, jeudi, alors que Tommy Théberge m'assistera, sera mon assistant, le citoyen à convaincre, finalement, pour pas dire le fou du roi à mes côtés, mais donc, ça va être le citoyen à convaincre. Ben, il sera là le vendredi, Tommy Théberge. Voilà, donc. Je sais pas si vous avez regardé un peu, j'en ai parlé en ouverture, ça a été fort intéressant. J'ai pas regardé jusqu'à la fin, mais j'ai enregistré, là, je dois l'admettre. J'en ai regardé un petit peu ce matin, surtout la fin avec Paul Saint-Pierre Plamondon. Puis M. Duhaime aussi. C'est intéressant, le non-verbal est toujours très intéressant. J'en ai parlé beaucoup à ce micro du non-verbal. Hein, nous ici, pendant l'émission, on a une télé, mais sans le son. Alors, on peut voir des fois, on voit des choses, on dit « Ah, oh, ça n'a pas l'air à filer, les autres, ça n'a pas l'air de bien aller. » Puis, étonnamment, on voit beaucoup plus les... Vous savez, pour ces photo-op, ou en tout cas, du moins, ces conférences de presse, on voit toujours le chef ou la chef avec à ses côtés des militants ou des... En fait, des candidats à ses côtés, candidates. Et on regarde comment ils vont, où ils regardent. Ils ont-tu l'air contents d'être heureux ou est-ce qu'on est en solidarité? Hier, il y a une bonne blague qui a été dite. Je pourrais pas vous la dire parce que je sais pas c'est quoi, mais par les péquistes, Paul Saint-Pierre Plamondon, puis on sent les gens autour sont partis à rire de bon cœur, sauf une personne. Et quand le son est pas là, cette personne-là, on la voit, disait, OK, elle l'écoutait pas, elle était dans la lune. C'est intéressant, on prend des notes, est-ce qu'elle veut se présenter dans mon comté, puis est-ce qu'elle va écouter, est-ce qu'elle va prendre la parole en chambre, est-ce qu'elle va être présente aux différentes réunion du parti. Bref, fort instructif ce genre d'affaires-là, mais là, je m'éloigne de l'affaire, mais bon, on est à la rencontre, puis si on a des doutes, on a vu un peu leur volonté, on a vu un peu leur façon de réagir. Évidemment, il y avait des questions corsées, notamment à M. Paul Saint-Pierre Plamondon, à Mme Fréchette également, à M. Milliard. M. Milliard, en bon libéral, répondait plus ou moins aux questions. Quand on lui a demandé le nombre d'immigrants, entre autres, pour lui, il a parlé des autres. Il dit, c'est sûr que, on chiffre pas, mais c'est pas les 45 000 de la CAQ, c'est pas suffisant à mes yeux. Les 70 000 de Québec solidaire, c'est trop, donc ça se situe quelque part par là. Paul Saint-Pierre Plamondon, qui s'est fait taxer quand même d'ethnocentrisme et de manger un peu de l'immigrant, parce que lui parle de 35 000 quelque part par là, ce qui met Beaujolais-Levert ben du monde en fait en région entre autres, où beaucoup de travailleurs intéressants, importants pour la survie d'une entreprise, à qui on a dû leur dire bye bye là, et puis à cause de nouvelles règles. Lui, il maintient le cap pour aller dans cette direction-là, puis pour qu'il y en ait moins, mais qu'on les reçoive mieux. Est-ce qu'il a convaincu? J'en suis pas moi-même convaincu, bien sûr. Évidemment, faut pas improviser ce genre de choses-là. Quand on parle d'immigration, des vies en dépendent, et pas que celle des immigrants, la nôtre aussi, parce que on a besoin de main-d'œuvre, on vieillit. Le Québec est une population vieillissante comparativement au reste du pays et on se doit de renouveler renouveler notre population. Évidemment, il y a des enjeux de langue, il y a toutes sortes d'enjeux également à considérer. Nos infrastructures vieillissantes qui ont manqué cruellement d'amour, je pense entre autres à nos écoles. Il a tenté de convaincre hier, parler aussi de référendum, oui, mais si, ben là, il y a plein d'affaires. Donc ça aussi, ça va peut-être le suivre un petit peu comme la gomme en dessous du soulier, ça va être difficile d'aller chercher. Lui, il veut une majorité, là, il en parle d'une majorité, sera-t-il en mesure d'en obtenir une? Madame Fréchette, elle s'est collée un petit peu trop à mon goût contre Monsieur Carney en disant, ben voilà, on s'entend bien, j'ai tracé deux lignes rouges à un certain moment donné à ne pas transgresser le français en est une, puis la gestion de l'offre. Alors, elle a dû faire confiance à M. Carney, qui respecte sa parole, entre autres. Et puis, on a parlé de gaz de schiste, entre autres, avec M. Duhaime. Mme Gazal, elle, de son côté, balaye du revers de la main, là. Ils sont à la traîne, un peu. Quoiqu'il y ait eu une petite remontée pour Québec solidaire, mais bon, elle a parlé d'indépendance, elle serait à côté. Dans le cas d'un référendum, elle serait dans le clan du oui, clairement. Avant qu'on aille là, il va se passer bien des affaires, j'ai bien l'impression. Elle ne veut pas faire l'indépendance contre le Canada. Le Canada, c'est un allié comme d'autres pays dans le monde, a-t-elle dit hier en substance. Donc, allez regarder ça, récupérer ça. C'est intéressant. Autrement, dans l'actualité, ça se poursuit à Ottawa, prudent face à la contre-attaque des États-Unis. Le gouvernement Carney qui s'est gardé mercredi d'attiser de nouveau l'escalade tarifaire avec les États-Unis, des observateurs affirment le président américain, l'administration américaine, états-unienne, devrais-je dire, peut-être pas viser juste, frapper si fort que ça, dans la mesure où, oui, il y a des gens qui vont payer le prix, mais des observateurs, observatrices qui disent que transformer une interdiction, un embargo, transformer en embargo des droits de douane de 50%, ça change pas grand-chose parce que 50%, en quelque sorte, monter, en fait, les droits de douane de 50%, c'est déjà une interdiction en soi, un embargo en soi, ça peut nuire à bien du monde, puis c'est fort intéressant comme observation. Donc, voyons voir si ça va permettre à ces gens-là de s'asseoir et de discuter, ou au contraire, il y a des choses qui vont être envoyées, d'autres salves qui seront envoyées. Monsieur Trump, hier, il y avait un congrès républicain avant l'élection de mi-mandat, ce qui est très rare. On sent qu'il veut rallier les troupes puis qu'il veut aller chercher des votes. Il promet 5 000 $ aux électeurs qui vont voter pour lui. Imaginez ce que ça peut représenter, là. Un gros chèque pour sauver ces élections de mi-mandat, M. Trump, qui a pris la parole, évidemment, pendant une heure de temps hier lors de ce congrès. Est-ce qu'il va réussir à convaincre? Pas sûr. Volodymyr Zelensky, président ukrainien, qui rencontre Mark Carney aujourd'hui à Calgary. Il est arrivé hier. On parle aussi de 2026, le mois le plus chaud jamais mesuré dans le monde. 1,65 degrés supérieur à la moyenne des niveaux pré-industriels. Donc, c'est vraiment depuis plusieurs décennies le mois le plus chaud ici sur Terre. Décès d'André Pronovo, 90 ans, ancien joueur du Canadien, le grand-père d'Anthony Manta, vedette de hockey, évidemment, Anthony Manta, qui joue maintenant pour le New Jersey, ce grand centre longueuillois. Je pense que M. Pronovo aussi habitait dans le coin. 4 Coupes Stanley, 57, 58, 59, 60, un solide ailier gauche, donc il est décédé à 90 ans. On parle aussi, si vous êtes amateur de tennis, Zverev et Khachanov s'en vont en demi-finale. Khachanov, c'est lui qui a battu Félix Auger-Aliassime. On parle de New York, on parle des internationaux. Rybakina, Kokogov aussi chez les femmes en demi-finale. Les autres quarts de finale pour aller vers la demi, se disputent aujourd'hui. Angine de poitrine, de passage à Jimmy Fallon aussi lundi prochain. Ce duo désormais mythique québécois va faire sa première apparition à la télé américaine dans un talk show de fin de soirée. Ainsi se termine notre revue de presse. Un peu de musique dans les prochaines minutes. Jean-François Posé, entre autres, Laurence Saint-Martin, Phil Rocket et William Cloutier. Puis à travers tout ça, ben, on fera un petit tour des principales manchettes dont on va discuter avec notre ami Justin Gervais. On le rappelle, 7h, 8h et 9h. Les nouvelles en direct à De Bonne Heure le matin.
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1: Ben, 7h-8h-9h, les nouvelles en direct. De quoi parlera-t-on avec Justin Gervais, la police qui frappe deux plantations de cannabis à Sainte-Julie et Saint-Amable, Mont-Saint-Hilaire qui veut protéger ses berges, le RTL qui revient sur la panne informatique ayant touché le transport adapté dimanche dernier, et Longueuil fait le point sur le repavage de la rue Montcalm à Saint-Hubert. Ça, et bien d'autres choses encore, 7h-8h-9h. Laurent Saint-Martin par la suite, Phil Roxette et William Cloutier.

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1: 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Bon, la POC, ben oui, mais merci de suivre la POC pour nous, cher public. Alors, on me signale que c'est pas Rixette, on prononce pas Rixette parce qu'un X dans le nom Phil Rixette, dans le musicien, dans les prochaines minutes, on prononce Rocket, tout simplement. Phil Rocket et William Cloutier s'appellent Jealous, version française, jaloux, position numéro 11.

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1: Circulation. 25 en direction sud, ça se replace dans ce secteur-là. L'échangeur en joue, c'était pas simple il y a deux secondes. Alors, ben là, c'est bon, on est à la hauteur de Beaubien, qu'on se le dise. Je vous dirais, au-delà de la demi-heure, si vous avez à traverser, je vous dirais la quarantaine, si vous amenez vers Boucherville. Depuis Boucherville, le tunnel, ben là, il y a deux voies pour aller vers Montréal, alors que depuis Montréal, évidemment, depuis quelques années, ben c'est comme ça à cause des travaux. Il n'y a qu'une seule voie. Ben ça s'installe, Boucherville, on le voit après Mortagne, petit code rouge sur la 20 en direction ouest en provenance également de la 132 depuis Boucherville comme depuis Longueuil. Ça bouchonne de ce côté-là. Rien à signaler depuis un petit peu plus en amont depuis Saint-Mathieu de Belleuil où des travaux sont effectués. Où ça, comment dire, en bon français, ça jamme dans le coude de parfois. Ça bouchonne, c'est ça que je devrais dire. Fin de parcours Pont-Jacques-Cartier là, de Lormier, ça semble vouloir ralentir un petit peu. Il y aurait un incident dans ce secteur-là, on y reviendra. Saint-Lambert, Victoria, fin de parcours un petit peu plus lente, mais pas d'attente du côté, pour l'instant, du moins du côté de Saint-Lambert. On regarde aussi Brossard, la 10 vers Samuel-le-Champlain. C'est installé maintenant à la hauteur de Taschereau, notamment, ça bouchonne. Il y aurait incident ou accident, en espérant évidemment qu'il n'y ait pas de fâcheuses conséquences. Sur la 40, on serait à la hauteur, laissez-moi voir, on serait après la Cordaire, là, je ne sais pas si on nous le signale. Véhicule en panne, à droite, protection remorqueuse sur place. Ça émane en fait de la sortie 70 à la hauteur de la 15 venue du nord là, de ce côté-là. Il y aurait aussi à la hauteur de Chambord, camion semi-remorque en panne direction est cependant sur la métropolitaine. Voilà ce qui conclut notre bulletin de circulation, 6h44 de bonne heure le matin. Méfiez-vous, il y aura du soleil dans quelques minutes. Ralentissez vos vitesses, les amis. Soleil, mais 21 degrés aujourd'hui. Je dis, mais ben, moi, je n'aime pas ça, ce genre de journée-là. Pas super chaude, mais ensoleillé. Ça va être ça demain, après-demain également, samedi, puisque nous sommes aux portes du week-end jusqu'à samedi, du beau temps. Si la tendance se maintient, dimanche, ça va être plus précis demain, mais dimanche, si la tendance se maintient là aussi, on parle de 70 % de probabilité d'averse, 24 degrés de 2 à 4 mm, c'est pas énorme, mais bon, pas trop de soleil pour dimanche. On verra bien, peut-être qu'on va pouvoir se faufiler à travers les nuages et les grains de pluie. 6h26, le jour s'est pointé, il va se coucher à 19h16 et l'indice, la qualité de l'air, c'est bon, l'indice UV, c'est bas pour l'instant, évidemment, le soleil n'est pas présent, mais ce sera une journée, j'ai l'impression, pas très où l'indice UV sera pas très élevé, puis on aime ça, l'indice pollen, cependant, est modéré. Traînez-vous des petits Kleenex, parce que bon, j'ai cru voir qu'il y avait quelques graminées qui nous causeraient problème aujourd'hui. Il me semble que ça a poussé vite.
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de Raph Pilon, Boussole, position numéro 2. 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Olivier Couture, Maïja, On peut tu se taire, position numéro 7. 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
4: 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La galerie 500 située à l'Hôtel de Ville de Boucherville vous invite au vernissage de son exposition automnale, le Bal des saisons, qui aura lieu le 11 septembre prochain à 17h. 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Une exposition variée, sensible et surprenante qui met en lumière la richesse de la création bouchervilloise. La Galerie 500 vous attend pour célébrer l'art et l'arrivée de l'automne.
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0: hier, cinq chefs, une élection, chien, chien. Je sais pas dans quel ordre le dire. Cinq chefs, une élection. As-tu regardé ça un petit peu hier?
1: Un petit peu, mais pas au complet.
0: Bon, c'est ça. Moi, je me suis surpris ce matin en me levant. J'avais préenregistré. Fort intéressant, ce genre de choses-là. D'ailleurs, nous, on aura à notre façon ce genre d'émission-là la semaine prochaine où on va aller à la rencontre des différents candidats, candidates ici sur la Rive-Sud. Voilà, on y reviendra de toute façon. Justin, la police frappe deux plantations de cannabis à Sainte-Julie et Saint-Amable.
1: Oui, les policiers de la régie de police Richelieu-Saint-Laurent ont mis la main sur près de 80 plantes de cannabis lors de perquisitions menées dans les villes de Sainte-Julie et de Saint-Amable. Ça s'est passé en août dernier et même ce mois de septembre. Les enquêteurs de la région ont travaillé de concert avec le programme Accès Cannabis ainsi que la Sûreté du Québec. Ces interventions, précisent les autorités, visaient des plantations illégales présentes dans les deux municipalités. L'opération Éradication, menée en collaboration avec la SQ, a permis la récolte d'une partie des renseignements. D'ailleurs, la régie de police Richelieu-Saint-Laurent invite la population à lui transmettre, en toute confidentialité, toute information qu'elle pourrait détenir sur la culture ou le trafic illégal de cannabis. Elle prévient aussi que des agriculteurs pourraient bien malgré eux trouver des plantes de cannabis dans leurs champs et si tel est le cas, les invite à en aviser les policiers.
0: Mont-Saint-Hilaire maintenant qui veut protéger ses berges.
1: Oui, Mont-Saint-Hilaire se prend en main pour la biodiversité. D'ailleurs, le conseil municipal a voté en faveur du dépôt d'une demande d'aide financière auprès du Fonds des municipalités pour la biodiversité, qui est estimé à 21 470 $. Cette démarche vise à instaurer et à reboiser une bande riveraine. Ces espaces de 10 ou 15 mètres bordent un cours d'eau ou un lac. Ils sont naturellement recouverts d'arbres, d'arbustes et de plantes. Ce projet va protéger les berges de la rivière Richelieu et les ruisseaux locaux contre l'érosion et va améliorer la qualité de l'eau. La nouvelle bande riveraine va mesurer 3371 mètres carrés pour protéger les milieux naturels de la ville et redonner vie aux ruisseaux. Cette initiative s'inscrit au plan d'action 2024-2026 du plan climat.
0: Le RTL maintenant, Justin, revient sur la panne informatique ayant touché le transport adapté dimanche dernier.
1: Oui, le réseau de transport de Longueuil fait le point sur le problème informatique majeur qu'a connu son service de transport adapté dimanche dernier, causant de nombreux retards pour la clientèle. Il confirme que le problème a eu lieu entre 6h30 le matin et 17h. Il dit avoir fait ce qu'il pouvait sans avoir accès au dossier des différents clients. Ce problème a causé des défis opérationnels qui ont même affecté les outils et interfaces utilisés par Allo Taxi et Taxi Union qui assurent les déplacements du transport adapté. Le RTL se dit conscient de l'impact qu'a eu ce problème sur ce service, qu'il considère essentiel pour cette clientèle, donc pour aller à des activités et maintenir leur autonomie. Il a dû mettre en place un plan de contingence et ses équipes se sont mobilisées afin de maintenir les déplacements et atténuer l'impact sur le service. Le transport adapté a aussi connu des difficultés au niveau de la répartition, ce qui a rendu difficile des changements ou annulations de dernière minute. Le RTL poursuit l'analyse de ce problème pour comprendre ce qui s'est passé dans cet événement qu'il juge rare.
0: Longueuil, on termine ça, tiens, en parlant de Longueuil, parlons un peu de nous, fait le point sur le repavage de la rue Montcalm à Saint-Hubert.
1: Tout à fait, donc on en avait parlé un peu la semaine dernière, c'est un citoyen qui s'était inquiété de ses travaux. Donc la ville fait une mise au point sur la situation et explique que le récent repavage de la rue Montcalm près du dépôt de somme à Saint-Hubert constitue une intervention temporaire pour améliorer l'état de la chaussée. La direction des communications de la ville a indiqué au FM 103.3 que les travaux réalisés récemment avaient pour objectif de prolonger la durée de vie de la surface asphaltée. C'est une étape en attendant une réfection complète de la rue. Cette intervention était nécessaire, dit la ville de Longueuil, en raison notamment de l'affaissement de la chaussée et de problèmes touchant les réseaux souterrains, dont les conduites d'aqueduc et d'égouts. La ville précise aussi qu'une chaussée assez solide doit d'abord être assurée avant d'entreprendre des travaux de rabotage, de rénovation ou l'installation permanente de dos d'âne. C'est cette situation d'absence de dos d'âne qui avait incité un résident à poser des questions lors d'un récent conseil d'arrondissement. Longueuil rappelle l'important déficit d'entretien des infrastructures. D'ailleurs, la ville évalue actuellement les besoins et maintient pour le moment des dos d'âne temporaires sur la rue Montcalm.
0: Voilà, c'est noté. Merci Justin, on se reparle nous à 8h pour un autre bulletin de nouvelles, évidemment. Dans les prochaines minutes, je parle avec Éric Infante, directeur, gérant et entraîneur des Ducs de Longueuil. Donc on va parler évidemment de cette fin de saison. Ça s'est terminé plus tôt en éliminatoire. On a été éliminé en trois matchs, c'était un 3-5, par les Bisons de Saint-Eustache. Donc dans les prochaines minutes,

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1: Avec Éric Infante, directeur général et entraîneur des Ducs. Bonjour Éric.
2: Bon matin, Charles.
1: Les Ducs qui ont été éliminés, là, on va le dire d'entrée de jeu, qui ont été éliminés en début de semaine, donc contre les Bisons de Saint-Eustache en 3 matchs. Comment vas-tu d'abord, puis comment vont tes joueurs?
2: Je vais bien. OK. Dans le sens, les joueurs, c'est sûr qu'on a toute une déception. Là, tu sais, je veux dire, à quelque part, le fait, quand tu te présentes en série, quand tu rentres en série, tu as toujours espoir de te rendre le plus loin possible. Est-ce qu'on avait prévu perdre en 3 matchs contre les Bisons? Faut leur donner crédit. Je pense que leurs lanceurs ont fait un excellent travail sur le monticule. Ils ont été clutch au niveau du bâton. De notre côté, nos lanceurs ont quand même bien fait. Je veux dire, on est quand même satisfait de nos lanceurs. La problématique de la série, c'est nous, on en regarde beaucoup. J'analyse beaucoup les statistiques. Quand en 3 parties, on laisse 52 coureurs sur les sentiers.
1: Ce qu'on a évoqué la semaine dernière, l'opportunisme.
2: L'opportunité, c'est là que la série s'est jouée, je veux dire. C'est là que on n'a pas fait le travail. Fait que, ça reste que c'est un bagage d'expérience que les gars vont mettre dans leur calepin. T'sais, si on compare, Charles, 2025, on avait 8-22 ans dans l'alignement tout au long de la saison. Cette année, on avait 1-22 ans. On était allé en chercher 2 au cours de la saison. Fait qu'on avait 3-22 ans. C'est sûr que l'expérience va faire une différence sur le terrain et à l'extérieur du terrain.
1: Dans quelle mesure, Éric, un joueur d'expérience peut arriver, parler aux gars, dire « Faites-vous-en pas, c'est une autre affaire. » Les séries, c'est un... Le jeu de mots, l'affaire, c'est que c'est un autre ball game. C'est une autre affaire. Donc, c'est un peu ça. C'est quelqu'un qui stabilise, c'est quelqu'un qui joue au grand frère, puis ça peut compter pour beaucoup pour des jeunes joueurs, ou bien au contraire, c'est des joueurs qui, sans dire un mot, donnent l'exemple?
2: C'est toutes ces réponses dans le sens. T'as le 22 ans qui, par ses performances sur le terrain, va venir stabiliser soit ta défensive, soit ton monticule. Ils vont aider par dans le feu dans la chambre avec leur, ils vont peut-être faire un speech, ils vont amener. Puis surtout les, tu sais, quand on leur dit souvent aux jeunes, une carrière dans le junior passe très vite. Fait que quand t'arrives à 22 ans, t'arrives des fois à 17-18 ans, puis tu finis à 22 ans, tu te retournes d'abord, puis ta saison est terminée. Ça fait que ça passe vite. Fait que souvent, ils leur rappellent en leur disant, écoutez les boys, profitez du moment. Puis, je veux dire, c'est des choses qui arrivent. Fait que,
1: c'est on vite était passé, jeune. Ouais.
2: On était jeunes cette année. T'sais, mais t'sais, si on regarde dans l'ensemble au début de la saison, on s'en était parlé, quel genre de saison qu'on s'attendait. Est-ce qu'on s'attendait à finir premier notre division? La réponse était non. Est-ce qu'on pensait finir avec 30 victoires? La réponse était non. Dans le fond, on a eu une belle saison, une saison avec des hauts et des bas, ce qui est normal. Tu sais, je veux dire, quand tu gagnes 3 championnats consécutifs, c'est des choses qui peuvent arriver. On peut pas gagner toutes les années. La déception est là. Est-ce qu'on va déjà, on est déjà sur la préparation pour la prochaine année? La réponse est oui. Tu sais, prochainement, on va faire une game, ce qu'on appelle la game des prospects, qui va arriver toujours en vue de préparation pour le repêchage qui va avoir lieu en début d'année prochaine. Notre liste de protection, à savoir qui on va protéger. Fait que, tu sais, déjà, on a laissé quelques jours passer, laissé la poussière tomber, parce que oui, comme on était en entrée de jeu, il y a une déception, mais quelque part, ben, on tourne la page, puis tu sais, on prépare une prochaine saison.
1: Tous ces gars-là vont être plus vieux l'an prochain, évidemment, puis ça va faire peut-être une différence, j'imagine. Qui s'est démarqué cette année en ce qui te concerne, toi, dans ces jeunes-là, là?
2: Ben, je pense qu'il faut souligner Zachary Daudier. Je pense qu'il a fini la saison avec une moyenne au bâton de 416, ce qui est très, très impressionnant.
1: Lui, il est tout jeune, Zachary, là.
2: Zachary, quand même, va devenir vétéran l'année prochaine. Okay. Il avait 21 ans cette année. Donc, tu sais, c'est quelqu'un qu'on avait acquis avec les repêchages des joueurs non protégés. Mm-hmm. Puis il a rendu des services extraordinaires. Au bâton, il était c'est lui, même dans notre série, là, c'est lui qui s'est qui a performé au niveau du bâton, là, qui a donné espoir à certains matchs là, pour qu'on revienne dans les parties en tant que tel. Sinon, un jeune Boisjoli a quand même connu une très, très bonne saison au bâton, défensivement. Il y a Ration, joueur de 19 ans. Donc, t'sais, si on regarde une recrue comme Palenjo qui a connu une bonne saison, des séries un petit peu plus difficiles, ce qui était normal, mais c'est une jeune recrue. Fait que, t'sais, on a quand même l'avenir pour les Ducs est quand même bien. On a des bonnes recrues. Fait que le futur va être bon.
1: On devrait, dès l'an prochain, voir une différence au niveau probablement de l'expérience.
2: Surtout sur le monticule, je te dirais.
1: OK.
2: T'sais, des jeunes de 18 ans, t'sais, un Josh Theriault, un Mongeau, c'est des jeunes qui avaient 18 ans sur le monticule. Fait que, t'sais, on avait plusieurs à ce moment-là. Palenjo, il a lancé quelques manches aussi. Fait que, t'sais, c'est des gars qui étaient à leur première année. Puis quand tu arrives dans le junior, ben, il y a une adaptation, là. Je veux dire, c'est carrément difficile. Les frappeurs sont
1: La
2: bons.
1: Stratégie, l'aplomb, puis etc., c'est autre chose, là.
2: Exactement.
1: Parce que souvent, corrige-moi si je me trompe, mais à l'époque où moi je jouais au baseball, je fus dans une autre vie joueur de baseball. Souvent, le lanceur dans une équipe mineure, là, puis oui, je pense qu'on dit plus ça même, mais Bantam et compagnie, c'est toujours le meilleur athlète de l'équipe. C'est celui qui frappe fort, qui court plus vite, qui défensivement, et c'est souvent le meilleur, puis Bondy, il est capable de lancer en plus, puis il devient le lanceur à un moment donné, non pas à temps plein, parce qu'au mineur, on joue à d'autres positions, là, mais souvent, c'est le meilleur athlète de l'équipe, et quand t'arrives junior, c'est une autre affaire.
2: Ben, effectivement, quand t'arrives junior, souvent, tu as des lanceurs qui font que lancer, ce qu'on appelle le terme PO, là, tu sais, dans le sens qu'ils font seulement lancer, pitching only, qu'on dit en anglais, tu sais, lanceur seulement, le terme PO, dans le sens, oui, t'en as quelques-uns dans la ligue qui est lanceur-frappeur, mais c'est une denrée un peu plus rare. Tu sais, dans le fond, lorsqu'on leur demande aux lanceurs, c'est de concentrer, de pouvoir vraiment performer sur le monticule. Mais pour répondre à ta question, effectivement, souvent dans le baseball mineur, ce qu'on va appeler la ligne centrale, ton receveur, ton lanceur, ton joueur d'arrêt-court, puis ton champ centre, la logique des choses devrait être tes meilleurs joueurs qui vont performer. Fait que, tu sais, t'as tout à fait raison. Là.
1: Donc, l'ajustement du lanceur, du jeune lanceur, ça doit être quelque chose rendu au junior. Écoute, on vous souhaite quoi pour l'an prochain? Le repêchage, vous allez aller vers quoi? Puis on vous souhaite quoi comme équipe l'an prochain?
2: Ben, nous, ce qu'on veut, on veut une équipe compétitive. On veut déjà, à toutes les années, de même, on a toujours le même objectif au bout de la ligne, c'est de gagner le dernier match de la saison. On veut des gars qui vont être prêts, qui sont prêts à travailler. Fait que ça, là-dessus, je pense qu'on a, on continue la culture que l'organisation fait tout au long de la saison. Je pense qu'on a eu un bon support de l'organisation pour pouvoir se concentrer sur le baseball. Fait que c'est dans le même principe. On veut la continuité. On veut que les gars travaillent très, très fort puis d'être prêts. Là.
1: Bon, alors, ben, c'est la grâce qu'on vous souhaite, Éric Infante. On parle rapidement de ce qui se déroule dans la Ligue. Alors, les Bisons ont continué leur route. Il se passe quoi actuellement, là?
2: Ben, les Bisons, présentement, ils affrontent Québec, l'équipe de l'année, moi, je pense, avec Repentigny. Québec et Repentigny sont les deux équipes. Présentement, la série Saint-Eustache-Québec, ils ont un match de jouer. Québec a gagné 8-0 contre Saint-Eustache. Donc, la deuxième partie de mémoire est ce soir. Et puis, Repentigny-Laval, c'était censé commencer hier, le premier match de la série, 4-7. Et ça a été remis en raison des conditions de la pluie, la pluie qu'on a eue. Donc, je crois que le match est remis à ce soir.
1: Bon, ben merci à toi. Merci pour toute cette belle saison-là, Éric Infante. Ce fut toujours un plaisir de te parler.
2: Merci au 103.3 aussi. Merci à toi, Charles, pour avoir suivi notre équipe. Puis on continue l'année prochaine. Okay. Puis merci aussi à nos commanditaires de nous avoir supportés tout au long de l'année.
1: Nous, on salue Dominique Simard, évidemment, qui est président, puis toi qui es directeur général et entraîneur. De même que Simon Meloche pour son beau travail lors de la retransmission des matchs, puis tous ceux et celles qui ont œuvré à ses côtés pour l'analyse.
2: Hein? Yes.
1: All right, Charles, merci. À l'an prochain. Merci beaucoup. Voilà, bon hiver à toi.
2: Merci, bye-bye.
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1: Circulation. Voyons voir ce qui se déroule actuellement. Évidemment, c'est la rentrée. Alors, il y a du monde. C'est déjà installé, 7h18, là, qu'on se le dise. On est à la hauteur de Beaubien, la 25 en direction sud pour aller vers le tunnel depuis Montréal. Donc, je vous dirais la costaude quarantaine de minutes d'est en ouest. D'ailleurs, puisque je suis là, je vous en parle d'est en ouest depuis Anjou, à la hauteur de l'échangeur Anjou. D'ailleurs, c'est plutôt lent. Sinon, ben, les pointes habituelles, la Cordaire Papineau, de même que Saint-Laurent, ça roule au ralenti sur la 40. Ça, depuis Boucherville, on est à la hauteur de Mortagne, les deux approches, et depuis Boucherville et depuis Longueuil, ça roule au ralenti. On parle aussi du pont Jacques-Cartier. Fin de parcours plus lente, les deux approches déjà installées. Ben oui, on regarde ça, là, on est à la hauteur, laissez-moi vérifier de plus près, on est à la hauteur du Coteau Rouge, rien de moins, sur Tachereau pour atteindre le tablier du pont, alors que depuis la 132, ça c'est depuis la 116, depuis la 132, s'il y a vraiment beaucoup de monde, là, je vous dirais que, bon, chemin de la rive, déjà, ça s'installe de ce côté-là, donc c'est loin d'être instantané, je vous dirais facilement la vingtaine de minutes, si vous êtes à cette hauteur, les gens ont compris, je pense qu'ils sont partis plus tôt de la maison. On regarde Saint-Lambert-Victoria, direction Montréal, à cette heure-ci, bien sûr, ça s'installe, on est à la hauteur de la voie maritime, de même que, évidemment, la 15, là, entre, en fait, la 132, entre Saint-Lambert et Brossard, là, en direction ouest, ça s'installe, là aussi, notamment à la hauteur du boulevard Simard. On regarde de la 10 vers le pont Samuel de Champlain depuis l'échangeur 10-30. On est à Chevrier. Et puis, il y aurait incident ou accident. On le souhaite pas, mais bon, il y a un petit quelque chose à la hauteur du chemin des Prairies, boulevard Martin, dans ce secteur-là. Donc, ma foi, ça va jusqu'à la 15, jusqu'à l'embranchement. En fait, jusqu'à l'embranchement du côté de la Prairie, là. Donc, ça roule au ralenti à la hauteur du boulevard Montcalm Nord. Donc, je me rapproche un petit peu. Il y a bouchon de ce côté-là, en 30-15, là, à l'embranchement. C'est pas simple. On est en direction du pont Samuel de Champlain, d'est en ouest sur la 40 aussi. Ça roule au ralenti. Des caries au ralenti aussi de ce côté-là. Après Turco, 7h21, circulation. De bonne heure le matin. De bonne heure. Météo 21 degrés du soleil aujourd'hui, c'est ce qui nous attend, donc prenez-en bonne note. Ça va être ensoleillé, mais pas très, très chaud. Alors, ben voilà, donc on en parle, là. C'est un camion semi-remorque en panne, me semble-t-il. Je regarde en même temps du côté de ce qui se déroule à la hauteur de Candiac et la Prairie, là. Donc, on garde quand même un œil là-dessus. Voilà, le jour s'est levé, laissez-moi voir, là, le jour s'est levé ce matin à 6h26. Va se coucher à 19h16. On nous annonce une belle journée demain, 20 degrés. Samedi, dimanche, en demi-teinte, 23 pour samedi avec du beau soleil, mais 24 le lendemain avec des averses. On y reviendra.
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1: Bon, on en sait davantage. Quatre véhicules impliqués dans c'est un accident à la hauteur du boulevard Matt, là. Donc, la 15 à la hauteur, en fait, c'est en direction Est, la 132 en direction Est, la 15 aussi. Bassin de la Prairie dans ce secteur-là. Quatre véhicules impliqués, donc secteur à éviter dans les prochaines minutes. On s'en va vers une rapide revue de presse, 7h25. Par la suite, on parle avec Sébastien Saint-François. Coup de cœur francophone, tiens donc, cœur de pirate, laisse-moi pleurer.

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1: Rapide revue de presse, puisque Sébastien est là. Cinq chefs, une élection, Radio-Canada. On revient là-dessus à peu près dans tous les journaux ce matin. Même les journaux de l'Empire qui s'en nommaient, le titre de l'émission en parle. Les chefs qui passent leur entrevue d'embauche, nous dit-on, Paul Saint-Pierre Plamondon, Ruben Gazal, Charles Milliard, Christine Fréchette et Éric Duhaime. Prélude aux trois débats télévisés. On parle aussi d'Ottawa qui est prudent face à la contre-attaque américaine, états-unienne. Le gouvernement Carney qui s'est gardé mercredi d'attiser de nouveau l'escalade tarifaire avec les États-Unis. Des observateurs affirment que transformer en embargo toutefois des droits de douane de 50% ne change rien parce que 50% c'est déjà en soi une interdiction. Président Zelensky est à Calgary. Président de l'Ukraine, il va rencontrer le premier ministre canadien Mark Carney. Où 2026, le mois le plus chaud jamais mesuré dans le monde, 1,65 degrés supérieurs à la moyenne des niveaux pré-industriels. Décès aussi d'André Pronovost, joueur de la Kid Line avec Claude Provost. Rappelez-vous, si vous suiviez le hockey un temps soit peu, donc avec Claude Provost, il y en a de moins en moins, évidemment, qui ont connu cette époque-là. Il était de la Kid Line qui avait à ses côtés Provost et puis Phil Goyette, voilà. Donc, 4 Coupes Stanley, 57, 58, 59, 60, un ailier gauche. Le grand-papa d'Anthony Manta, ce joueur de la Ligue nationale originaire de Longueuil. Lui, M. Provost, c'est une légende. Pronovost, pardon, c'est une légende du côté de Shawinigan. Et puis, à peu de choses près, ben, c'est ça dont on parle, en gêne de poitrine, tiens, qui va être du côté de Jimmy Fallon pour l'émission de fin de soirée aux États-Unis. Voilà ce qui conclut notre revue de presse. Sébastien, dans les prochaines minutes.
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1: Sébastien, salut.
9: Salut, Charles.
1: As-tu regardé hier sur les ondes de Radio-Canada?
9: Qu'est-ce que tu penses? Ben oui.
1: J'en suis convaincu.
9: Je me suis couché une heure plus tard que d'habitude. D'habitude, vers 9h, je suis couché.
1: T'es couché à 9h?
9: Ah, ben oui.
1: Tu pourrais animer une émission du matin.
9: Ben oui, je serais c'est un bon morning man. Moi, j'ai toujours été un gars du matin. Couche.
1: Mais hier, je me suis couché plus tard, puis j'ai regardé presque la suite, presque la fin ce matin, au réveil.
9: Bon. Ah, c'est ça qui est le fun avec les enregistreurs maintenant. Oui. Écoute, les gens qui disent que c'est tout pareil au même, en écoutant une émission comme ça, on se rend compte que ce n'est pas le cas. On doit dire qu'il y a une offre sur la table. Là. Je veux dire, on peut pas comparer Ruba Gazal, l'offre de Ruba Gazal à l'offre d'Éric Duhem, par exemple.
1: Oui, c'est des opposés.
9: C'est des opposés.
1: Mais ça, on l'avait compris. On n'avait pas besoin d'une émission pour le comprendre.
9: Ben hier, quand même, ça a permis, je trouve. Moi, je suis ça au quotidien depuis le début, mais pour les gens qui suivent moins le day-to-day, comme on dit, ben ça, les chefs se sont exprimés. C'était pas un format débat, c'était à tour de rôle.
1: Moi, j'aime ça.
9: Mais c'est moins dynamique, disons, qu'un débat. Oui, quoique les derniers débats, ça vire rapidement à la cacophonie, on comprend rien.
1: Ça peut être le plan de match de certains partis.
9: Oui, hein, absolument.
1: On embarque dessus, puis comme ça, ça absolument.
9: Donc, hier soir, on avait Sébastien Bovet, on avait Alec Castonguay et on avait Madame, son nom m'échappe ce matin, là.
1: Anne-Marie Dussault.
9: Oui. Donc, trois journalistes de Radio-Canada, à tour de rôle, posaient des questions aux chefs. Les chefs avaient à quoi? 20, 25 minutes de temps d'antenne chacun. Alors, les questions, il y a certaines questions qui bien sûr reflétaient les controverses, l'actualité, les déclarations.
1: Sébastien, moi, je baisse le son.
9: C'est
1: une déformation que j'ai
9: ici. Body language.
1: Parce que ici, en studio, comme je l'ai dit précédemment, on a les chaînes d'information continue, puis il n'y a pas le son. Mm-hmm. Il y a des choses que je vois.
9: Oui, absolument. On peut voir bien des choses.
1: C'est très instructif. Ouais. Alors, je l'ai fait et je te dirais que celui qui semblait le plus mal à l'aise, c'est le chef du PQ.
9: Du PQ?
1: Oui, M. Saint-Pierre Plamondon. Ouais,
9: il était sur la défensive en la réponse à plusieurs questions.
1: Tu voyais dans son body language, le pas de son, là, tu fais « Ah, OK ».
9: Mais mets-toi à sa place. Oui. Hein, il trônait au sommet pendant des mois et des quelques années, même depuis quelques années qu'il est au sommet. Et puis là, il est rendu autour de 29 %. La CAQ le chauffe autour de 24 selon le dernier sondage que j'ai vu. On se dirige... En tout cas, en date d'aujourd'hui, le portrait que ça nous donne, c'est un gouvernement minoritaire. Je pense que ça va être très difficile pour lui de décrocher une majorité. Mm-hmm. Quand je l'entends dire, moi, minoritaire, majoritaire, le plan du référendum tient, bonne chance. Un, tu dureras pas 3 ans minoritaire. Là. Je pense qu'après 18 mois, 2 ans max, on va retourner en élection. Donc, je suppose qu'il s'en va avec des déclarations comme ça. Ça ne fait aucun sens. Mais c'est difficile, hein? Quand tu regardes 5 partis, c'est compliqué d'obtenir une majorité. Là. Oui, il y a eu la vague caquiste là, en 2022.
1: Du fait qu'il y a 5 partis.
9: Ben, 5 partis. Tu sais, là, on place QS autour de 11 %. Il y a une remontée de ce côté-là. Duhem se tient stable à peu près 15-16. Tu as la CAQ qui monte. Tu as le PLQ qui fait du surplace, mais qui a des comtés acquis.
1: Mais tu sais, notre mode de scrutin peut faire en sorte que malgré 30 % d'appui, on soit majoritaire.
9: C'est difficile, mais ça se peut. Tout est possible.
1: On peut être populaire, mais arriver deuxième.
9: Regarde la CAQ aux dernières élections avec 90 députés élus. Il n'y avait même pas 40 % du vote.
1: Ben c'est ça.
9: Donc, tout peut arriver, sauf que ça va dépendre de la répartition. T'sais, c'est
1: on
9: sûr qu'en ce moment...
1: On a beaucoup des votes perdus aujourd'hui. Faites attention pour qui vous votez. Votez pas pour n'importe quoi parce que vous...
9: Non, c'est sûr. Il y a plein de facteurs.
1: Si vous voulez que votre voix compte.
9: Il faut tenir compte de la réalité de notre circonscription. Il y a plein de facteurs. T'sais, les gens, il faut qu'ils s'informent. Il faut qu'ils suivent ce qui se passe dans leur circonscription. C'est clair.
1: Qui s'est démarqué pour toi? Charles Milliard, parle-moi de lui un peu.
9: Ben, Milliard, il a commencé à mettre du concret sur la table. Là. Il a parlé d'abolir 12 000 postes de fonctionnaires. Ouais. Est-ce réaliste? Duhem veut en abolir 20 000. La CAQ autour de 2 900. Tu sais, c'est facile à dire, c'est pas facile à faire. Tu sais, même si on y va par attrition, puis garantir qu'on ne touchera pas à la qualité des services.
1: Ça s'appelle ça, ce que lire entre les lignes, intelligence artificielle.
9: C'est sûr que l'intelligence artificielle va être appelée à jouer un rôle dans la gouvernance allant de l'avant, parce que ça va permettre de réaliser des économies à certains égards, mais ça pourra pas être déployé. Partout, là.
1: En santé et en éducation, il faut faire attention.
9: Absolument. Tu sais, c'est comme le Parti conservateur. Moi, ce que j'aime d'Éric Duhem, Bon, je crois pas tout ce qu'il me dit, là, qu'il va baisser ça de 12 milliards par année, puis ici, puis ça, sans toucher au service. Mais ce que j'aime de lui, c'est qu'il est en train de forcer les autres partis à prendre position. Et mis à part Québec solidaire, qui, elle, ce parti-là veut tout garder statu quo, il n'y aura aucune baisse de fonction publique, seuil d'immigration à 70 000, tous les autres partis se rajustent, là, tu sais. Ah, nous autres, si on va éliminer mais ci, puis nous autres, si on va baisser
1: un
9: ça.
1: Un virage à droite, le PQ, entre autres, s'aligne.
9: Le Québec est mûr pour un virage à droite. Le modèle des années 60 de l'État-providence ne fonctionne plus dans sa forme actuelle. Ben, je dis pas de tout raser.
1: Nous autres, on les a invités pour la semaine prochaine pour les candidats.
9: J'ai entendu avec Tommy l'autre matin.
1: Et ils ont annulé.
9: Qui ça? Éric Duhem?
1: Les conservateurs ne viendront pas.
9: Ah bon? Bon.
1: Donc, vous devrez vous contenter, amis de la Rive-Sud, de poteaux.
9: Fait que là, c'est quoi le formule le vendredi prochain? Là,
1: C'est-à-dire du lundi au vendredi, on parle avec les différents partis le lundi.
9: Si j'ai bien compris...
1: Lundi prochain, c'est Québec solidaire. Le lendemain, on va sans doute parler au vert. Okay. Après ça, bon, les libéraux vont être vendredi.
9: C'est ce que j'avais compris.
1: Et Christ, jeudi, si je ne m'abuse. Okay,
9: ce sont des représentants du même parti autour de la table.
1: Oui, on leur parle.
9: C'est ce que j'avais compris de ta discussion mercredi avec Tommy.
1: Tout à fait. Il y aura débat ici sur nos ondes dans l'émission de Les Tourneaux. Je serai à ses côtés d'ailleurs à ce moment-là. Ça risque d'être vachon. Et des confrontations par la suite entre candidats, faites-vous-en pas. Mais je veux d'abord les entendre. Je veux que ce soit fait. Je veux que ce soit clair pour les gens.
9: Oui, c'est bon.
1: Donc,
9: c'est
1: une bonne idée. Les conservateurs n'y seront pas. Et je le regrette assez.
9: C'est leur choix, mais c'est malheureux, en effet. En tout cas, écoute, il reste encore plusieurs semaines de campagne, mais il y a quand même une tendance qui commence à s'installer où on voit que ça se joue beaucoup entre le PQ, la CAQ.
1: Ouais.
9: Qui aurait dit ça il y a 6 mois?
1: Que la CAQ serait dans le coup, hein?
9: Serait dans le coup, mais j'ai vu un autre sondage qui plaçait néanmoins le PLQ en position d'opposition officielle avec 33 sièges. C'est sûr que le PLQ, son avantage, c'est que son vote est concentré, sauf que ça ne lève pas dans les comtés en région, les comtés francophones, ils sont encore à 10-12 %. Tu vas pas former un gouvernement avec ça.
1: Oui. Ce qui m'a étonné hier, moi, c'est la méconnaissance de certains chiffres en santé, notamment pour Paul Saint-Pierre.
9: Ben oui, il y a 90 millions qui est donné comme chiffre.
1: Le budget de la santé.
9: Pourtant, il est en politique depuis plusieurs années.
1: C'est quoi? C'est autour de 70 000?
9: 64 000, c'est ce que j'ai entendu comme chiffre.
1: Je dis millions, mais c'est pas millions.
9: Milliards.
1: D'ailleurs, j'ai vu un bon gag sur les réseaux sociaux hier que Charles Milliard désirait couper, donc il change son nom pour Charles Million.
9: L'homme des millions qui coupe des milliards.
1: Par souci de... Je trouvais ça le fun. Charles Milliard, mais Christine Fréchette aussi, parlons-en un peu. Ta performance hier?
9: Ben, je l'ai trouvé correct, mais c'est sûr que j'ai de la misère avec certains de ses propos, puis que, tu sais, elle représente le renouveau, puis je m'excuse, là, vous êtes associé depuis, vous êtes au gouvernement depuis 4 ans, vous avez un bilan sur 8 ans à défendre. À certains égards, je trouve qu'elle se défend bien, à d'autres égards, moins.
1: C'est une première ministre. Hier, je regardais, je dis, OK, c'est une première ministre.
9: C'est une première ministre. Chose certaine, tout le monde... joue la carte Trump tous les jours.
1: Madame Fréchette, elle la carte Carney.
9: Oui, la carte Carney, mais tu sais, Trump, il est partout. Là, il domine cette élection-ci, comme on pouvait s'y attendre.
1: Hélas, hélas. Donc, parlons maintenant de cette guerre commerciale.
9: Guerre commerciale, écoute, j'ai lu avant d'aller en onde, j'ai lu l'article, j'invite les gens à lire dans la presse aujourd'hui, l'article d'Yves Boisvert. Il n'y a pas de stratégie ou quelque chose de même. Ouais. Écoute, même ses principaux conseillers économiques, Scott Bessent et Howard Lutnick, ne savent pas où est-ce qu'ils s'en vont. Ils jouent le show, ils jouent à game en public, là, puis ils le défendent puis, au micro, là, mais ils savent pas où est-ce qu'ils s'en vont. Puis ça a l'air qu'ils s'enragent parce qu'ils n'aiment pas les chiffres qu'on lui présente. Non, c'est pas de même, ça sera pas ça. Alors, je peux facilement comprendre que ça a déraillé avec le Canada il y a 2 semaines. Et je le dis encore une fois, je pense que M. Carney a pris la bonne décision de se retirer parce qu'il n'y avait plus rien à faire, là, rendu là. Je suis un peu moins en accord avec sa décision d'imposer des contre-mesures parce que ça peut rapidement escalader et devenir dangereux. Quoique la riposte à la riposte du Canada n'était pas si pire de celle de Trump. On parle de 3 ou 4 milliards à peu près en équivalent. Ça va faire mal à des entreprises dans des secteurs ciblés, mais grosso modo, c'est pas si pire. Chose certaine, il faut éviter absolument que ça s'en aille, parce qu'avec Trump, ça pourrait aller n'importe où. Puis je lisais un article dans la presse d'hier, signé par Vincent Brousseau-Pouliot,
1: ouais,
9: qui s'intitule « Tenons le coup pendant 2 ans ». Bon, puis qu'est-ce qu'ils ont... Ils nous invoquent 5 arguments. Il dit, premièrement, les droits de douane coûtent cher aux Américains. Ça, faut jamais l'oublier. C'est les Américains qui finissent, les consommateurs, les entreprises américaines qui finissent par payer cette taxe-là. Il dit ensuite que les Américains s'opposent aux droits de douane contre le Canada. Une majorité, 57%, sont opposés. Tu sais, les gens, là, quand ils voient leur président s'attaquer au Canada comme si c'était la Corée du Nord, là, ou Dieu sait quel pays de despote, là, c'est sûr que les Américains ont une tête sur ses épaules, là. Bien des gens sont capables de faire la différence. Fait que, tu sais, Trump est très impopulaire, troisième argument qu'il donne, hein. Il est à moins 26 selon Trump, là, moins 26, Biden était à moins 10, puis Trump lui-même était à moins 10 à son premier mandat. C'est des données de The Economist YouGov.
1: Moins 26.
9: Fait qu'il est très impopulaire. Autre chose très importante que le journaliste mentionne, une concession est perdue à jamais. Si on avait accepté de faire toutes sortes de concessions, on ne les retrouverait pas. Hein. Déjà pour négocier.
1: Le fameux principe de remettre la patate dans le tube. Là.
9: Déjà pour la CEUM, on avait accepté certaines concessions. Biden, il ne les a pas annulées quand il était là.
1: Non.
9: Donc,
1: puis on sait qu'un gouvernement démocrate aux États-Unis,
9: c'est protectionniste
1: aussi, davantage que
9: en temps normal, les républicains sont beaucoup plus libre-échangistes.
1: Oui. Oui.
9: Et cinquième chose, on est capable de résister. Le journaliste nous donne des chiffres. Il nous dit qu'à l'heure actuelle, là, au Canada, l'ensemble des exportations canadiennes sont frappées d'un tarif global de 6,2%. Ouais. Au Québec, on est à 11. On est presque le double. Mais il fait des comparaisons. Desjardins, tu vois, prévoit que l'économie québécoise va croître de 0,2% cette année, 0,9% en 2027. C'est rien. C'est quasiment stagnant. Mais en comparaison à la dernière récession au Québec en 2009, on se rappellera la crise financière et tout,
1: ouais,
9: on avait perdu 0,8%. Donc, malgré tout ce qu'on vit en ce moment, on est néanmoins dans une situation légèrement plus solide qu'on a pu l'être en traversant une récession à bonne et due forme. C'est sûr que ça va être épuisant pour nous collectivement ces années à venir.
1: Ouais.
9: On est à bout, tout le monde est à bout là, de ce qui se passe. Mais...
1: Moi, je pense que la classe moyenne va être touchée durement.
9: Absolument.
1: Parce que les plus riches ne verront pas de grande différence dans l'accumulation de leurs richesses. Ils vont rester riches. Puis les très pauvres vont demeurer pauvres, hélas.
9: C'est clair qu'on
1: Mais la classe moyenne va être frappée.
9: On se dirige vers le modèle américain. Hein, aux États-Unis, tu es très riche ou tu n'es pas riche du tout. Le filet social n'est pas celui qu'on a ici. Et c'est clair, les données le démontrent, qu'il y a eu un appauvrissement de la population depuis des dizaines d'années.
1: Ça se peut-tu, à la suite de ce que tu viens d'évoquer, ça se peut-tu qu'il n'y ait jamais d'accord d'ACEUM signé avec M. Trump et son administration?
9: Je ne vois pas comment les milieux d'affaires américains vont le laisser aller jusque-là. Honnêtement, là, les milieux. Moi, d'ailleurs, ça me surprend que les milieux d'affaires sont pas plus critiques.
1: C'est un fou.
9: Ouais, je veux bien, là, mais à un moment donné, il va falloir qu'il y ait du monde là, qui ont de l'argent, là, puis que.
1: Tu penses?
9: Il va falloir que ça soit dans le bureau Oval ou ailleurs, là, puis le faire comprendre que là, ça marche plus, Modernaire.
1: Ce monde-là, levez-vous, c'est le temps, là.
9: Tu sais, l'attaque qu'il a faite contre Bombardier, on n'entend plus parler, hein.
1: Non, il y a quelqu'un qui a appelé un.
9: C'est des milliers d'emplois aux États-Unis, c'est des milliers de fournisseurs.
1: T'arrêtes ça tout de suite, mon homme, là. C'est ça qu'on dit, là.
9: Les obligations, il y a encore des contre-mesures, tu sais, quand les taux obligataires montent trop vite, ça le force à reculer parce que, on l'a vu, on l'a revu. Mais il faut
1: Donc,
9: espérer.
1: Tu penses que ça va se signer?
9: Je pense, mais je pense qu'il va nous niaiser comme il fait. Ça va être d'année en année, puis il va y tirer ça.
1: Ça va être difficile.
9: Ah, ça va, c'est sûr que ça va être difficile.
1: Ça va sentir le charpie.
9: C'est une charpie brûlée.
1: Le vieux charpie.
9: Ouais, parlant de brûler, oui. 11 septembre, demain.
1: Oui, 25 ans.
9: Hey, c'est quelque chose. Hein. On se rappelle tous où on était quand c'est arrivé. J'ai eu une pensée cette semaine. J'ai trouvé ça triste, ma pensée, parce que je regarde l'état. Tu sais, je regarde le 11 septembre, cette journée-là. La foulée du 11 septembre, je regarde où on en est rendu avec notre partenaire du Sud, l'état lamentable de nos relations diplomatiques et politiques, puis je me dis, Colin, on était là pour eux autres. Hein.
1: Ah oui.
9: On a accueilli des milliers de passagers à Gander, à Terre-Neuve.
1: Tout à fait.
9: Des gens ont hébergé des passagers chez eux. On a été là pour partir en Afghanistan. On n'a pas été en Irak pour les raisons qu'on connaît, là, les faux prétextes. Mais tu sais, on était là. On était là à la mesure de nos capacités. Puis là, de voir le représentant de ce pays-là, le président, nous traiter comme il nous traite, je veux dire, moi, ça m'attriste. Ouais,
1: il a trouvé le moyen de tirer à couverte dans un discours, parce qu'il sera pas là demain.
9: Ben non, parce qu'on veut pas de discours on politique. Lui, il va en prononcer un, fait que ça en va en prononcer un.
1: Il a été sauvé par deux pompiers à ce moment-là. Alors
9: ben
1: que
9: ouais, j'entends
1: ben, du monde dit, pas sûr, Donald, que t'étais dans le coin.
9: J'ai entendu ça, hein.
1: Enfin, bref. On est-tu étonné? Pas vraiment. Moi, non. Tu vois, ce qui vient me chercher le plus, c'est ce qu'on peut lire là, depuis quelque temps. Les lendemains du 11 septembre, alors qu'on a dit aux gens de New York, dans le secteur de Ground Zero, dans le secteur de Manhattan, que l'air était respirable. Les enfants qui sont allés à l'école un mois plus tard, puis on disait non, tout est parfait, puis qui ont des problèmes de santé
9: qui doivent
1: se battre pour être reconnus.
9: Ouais, j'ai lu ça dans le journal, moi aussi. Puis écoute,
1: à plusieurs égards, là, au niveau des poumons, au niveau
9: des gastriques. C'était écrit dans le ciel, là, quand on voit ce qui a déferlé sur la ville.
1: Puis on leur a dit, non, tout est beau.
9: Moi, je me rappelle.
1: Alors que là, vont être révélés des documents qui disent le contraire.
9: J'ai encore le frisson pensant aux images qu'on a vues ce matin-là. C'est...
1: Oui, tout à fait. On n'oublie pas ça.
9: On n'oubliera jamais.
1: Voilà, ben merci, Sébastien Saint-François.
9: Bonne semaine.
1: Bonne semaine à toi. On se reparle la semaine prochaine.
9: Oui. Oui. Salut.
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1: donc on le rappelle, accident à la hauteur du boulevard Matt sur la 132. C'est direction est, donc on est à proximité du pont, depuis Candiac, on est à proximité du pont Samuel de Champlain, donc ne vous aventurez pas là. Plusieurs véhicules impliqués. On regarde aussi, puisqu'on est dans le secteur, le pont Samuel de Champlain, là aussi, il y aura un incident. Là. On est à la hauteur de Tachereau depuis l'échangeur 10-30. Ça avance très, très lentement. On regarde Jacques-Cartier, mais Victoria, là aussi, beaucoup de gens se sont rabattus sur le pont Victoria, on le voit, là, donc qu'une seule voie pour aller vers Montréal depuis la rive sud, donc il y a de l'attente à partir de la voie maritime, c'est pas bien ben compliqué. Pont Jacques-Cartier également, les deux approches, on est à, c'était Côte-aux-Rouges, il y a pas si longtemps, maintenant, ben, on est à, laissez-moi voir, je me rapproche un petit peu, là, on est à Desauniers, voilà, et depuis la 132, ben, c'est pas bien ben compliqué, c'est le chemin de la rive, là, donc c'est vraiment la demi-heure facilement. Avant d'atteindre le tablier, il y aurait un souci également à proximité du tunnel depuis Boucherville. Donc, il y aurait un incident dans le secteur. On peut le constater avant le pont de l'île Charon. Beaucoup d'attentes dans ce secteur-là. Qu'on se le dise, un boulevard industriel, un camion plateforme en panne à gauche. Protection sur place, nous dit-on, dans ce secteur. C'est terminé à la hauteur de Brossard, à la hauteur du boulevard Matt. Là, je viens de voir apparaître ça. 4 véhicules impliqués dans cet accident. Donc, cliqués dans cet accident, donc qui paralyse le secteur. Pas simple du tout. D'est en ouest, la 40, là aussi, ça fonctionne au ralenti. Soyez-en prévenus, alors que depuis la 25 en direction sud pour aller vers le tunnel, c'est par choc à par choc des beaux biens. D'est en ouest sur la 40, là aussi, ça roule vraiment très, très lentement. Puis à la hauteur d'Anjou, c'est là que ça commence à ralentir ou à renaître dans le secteur. 7h51, circulation. 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
1: Météo, ben aujourd'hui 21 degrés, du soleil, il fait présentement 20 et puis il est là présent, méfiez-vous. Mais encore là, on est très content, un beau ciel bleu, un beau soleil, pas très chaud cependant. Mettez-vous une petite laine pour aller au travail, puis demain, ben ça se poursuit. Demain, ça va être 20 degrés, 23 pour samedi, toujours du soleil. Alors que si la tendance se maintient, il y aurait des averses dispersées pour la journée de dimanche.
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1: Ben, j'attendais la voix de François Riopelle. On remet ça demain matin, 7h10. On parle évidemment de l'actualité du Collège français, de notre équipe junior. Donc, on remet ça avec lui, l'ami François. Donc, on est bien content de le retrouver. Ça fait quand même plusieurs années qu'il est à nos côtés. Puis le Collège français encore davantage, bien sûr. C'est le tirage de l'As de cœur cet après-midi. Évidemment, on ne peut pas vendre de billets actuellement. Donc, pourrait se gagner 16 732 $. Ça, c'est approximatif. Bien sûr. Alors, vous tendrez l'oreille. Si, toutefois, c'était pas gagné aujourd'hui puis que c'était le lot de consolation qui était offert, ben, on remet ça quelques minutes après. 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Darren Vaudreuil, mauvais garçon, position 21.

0: garçon.
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0: candidats dans Bonne Aventure pour Québec solidaire, Yves Bonnier-Vigée, ont eu le champ libre pour s'adresser à la cinquantaine de citoyens tout au long des 90 minutes de l'activité. La candidate de l'équipe Christine Fréchette d'Amprévost, la députée sortante Sonia Bélanger, brillait par son absence. Pourtant, elle avait confirmé qu'elle y serait. Le candidat du Parti conservateur lui avait décliné l'offre. L'accès aux soins de santé, la promotion du vieillissement, le logement, les finances des retraités et la collaboration entre élus des différents partis ont été abordés. La péquiste Pépin Forget, qui œuvre en santé, a expliqué pourquoi elle et son parti souhaitent réduire la lourdeur, si je viens, administrative de l'État. Les propos souvent exprimés par M. Vigée de Québec solidaire et les attentes électorales de la FADOC ont été teintées de similitudes. Quant à la libérale Linda Caron, elle n'a pas hésité à quelques occasions lors du débat de critiquer avec aplomb son adversaire caquiste absente. Selon la péquiste Camille Pépin-Forget, il faut réduire la lourdeur administrative en santé. On peut l'écouter.
1: Un gouvernement libéral ne va pas aller couper plus de 400 000 heures de soutien à domicile comme l'a fait l'équipe de Christine Fréchette entre juin 2024 et juin 2025 pour ensuite annoncer qu'elle va en ajouter dans le budget suivant.
2: La trisomie 21, c'est connu du système de santé. Il rentre en CPE, j'ai un formulaire de 12 pages à remplir. Ben voyons, donc on a milité, ben pourtant c'est connu. Là. J'annonce à tout le monde que le code génétique de quelqu'un ne change pas en cours de route. Donc comment ça se fait que c'est pas automatique? On a milité les professionnels pour que ça le soit. Maintenant, c'est un formulaire coche en ligne. C'est fini, c'est envoyé. Il y a un lien qui se fait, puis ça se fait. Donc ça se fait.
3: Voilà, donc rappelons que c'était débat national de la FADOC à Brassard. On entendait Mme Caron et Mme Forget, deux candidates à l'élection du 5 octobre prochain. Mont-Saint-Hilaire, Justin Gervais, qui veut protéger ses berges.
0: Voilà, donc Mont-Saint-Hilaire se prend en main pour la biodiversité. Le conseil municipal a voté en faveur du dépôt d'une demande d'aide financière au Fonds des municipalités pour la biodiversité, qui est estimée à environ 21 470 $. Cette démarche vise à instaurer et à reboiser une bande riveraine. Ces espaces de 10 ou 15 mètres bordent un cours d'eau ou un lac. Ils sont naturellement recouverts d'arbres, d'arbustes et de plantes. Ce projet va protéger les berges de la rivière Richelieu et les ruisseaux locaux contre l'érosion et va améliorer la qualité de l'eau. La nouvelle bande riveraine va mesurer 3371 mètres carrés pour protéger les milieux naturels de la ville et redonner vie aux ruisseaux. Cette initiative s'inscrit au plan d'action 2024-2026 du plan climat.
3: Parlant de plantes et de végétaux, la police frappe deux plantations de cannabis à Sainte-Julie et Saint-Amable.
0: Tout à fait. Donc, ce sont les policiers de la régie de police Richelieu-Saint-Laurent qui ont mis la main sur près de 80 plantes de cannabis lors de perquisitions menées dans les villes de Sainte-Julie, comme tu l'as dit, et de Saint-Amable en août et en septembre. Les enquêteurs de la région ont travaillé de concert avec le programme Accès Cannabis ainsi que la Sûreté du Québec. Ces interventions, précisent les autorités, visaient des plantations illégales présentes dans les deux municipalités. L'opération Éradication, menée en collaboration avec la SQ, a permis la récolte d'une partie des renseignements. D'ailleurs, la Régie de police Richelieu-Saint-Laurent invite la population à lui transmettre, de façon confidentielle, toute information qu'elle pourrait détenir sur la culture ou encore le trafic illégal de cannabis. Elle prévient aussi que des agriculteurs pourraient bien malgré eux trouver des plantes de cannabis dans leurs champs. Et si tel est le cas, les invite à en aviser les policiers.
3: Et on termine ça avec Saint-Hubert, tiens donc Longueuil, qui fait le point sur le repavage de la rue Montcalm.
0: Voilà, la ville de Longueuil explique que le récent repavage de la rue Montcalm, c'est près du dépotium à Saint-Hubert, constitue une intervention temporaire pour améliorer l'état de la chaussée. La direction des communications de la ville a indiqué au FM 103.3 que les travaux réalisés récemment avaient pour objectif de prolonger la durée de vie de la surface asphaltée. C'est une étape en attendant une réfection complète de la rue. Cette intervention était nécessaire, dit la ville, en raison notamment de l'affaissement de la chaussée, de problèmes touchant les réseaux souterrains, dont les conduites d'aqueduc et d'égouts. Longueuil précise aussi qu'une chaussée assez solide doit d'abord être assurée avant d'entreprendre des travaux de rabotage, de rénovation ou l'installation permanente de dos d'âne. C'est cette situation d'absence de dos d'âne qui avait incité un résident à poser des questions lors d'un récent conseil d'arrondissement. Longueuil rappelle l'important déficit d'entretien des infrastructures. La ville évalue actuellement les besoins et maintient pour le moment des dos d'âne temporaires sur la rue Montcalm.
3: Voilà, ben on se reparle tantôt, Justin.
0: Merci, à tantôt.
3: Nous autres, on va avoir Patrick Clown à 8h35 en remplacement de Denis Trudel, qui malheureusement n'y est pas. Petit tournage, je pense, en ce qui concerne Denis, qui est également comédien, mine de rien, dans sa vie de tous les jours. Alors, petit tournage en ce qui le concerne. Et puis, ben, Patrick

clown sera des nôtres, puisqu'il y avait relâche ce lundi. Il ne pouvait pas offrir sa chronique, c'était fête du travail. Un autre Justin Gervais, lui, il s'appelle Justin Roy, qui nous chante ce soir dans les prochaines minutes.

0: 8h11, il y aurait fuite de gaz rue d'Iberville. C'est une petite rue, ça, dans le Vieux-Longueuil, de mémoire. Là. C'est pas très long, la rue d'Iberville. On est à la hauteur de Lemoine, dans ce secteur-là. Hein, je vous dirais, entre Desaulniers et Lemoine, il y aurait fuite de gaz dans le secteur. On n'en sait pas davantage, donc on évite de circuler dans le secteur, dans ce secteur, ce beau secteur, d'ailleurs, du Vieux-Longueuil. Donc, fuite de gaz rue d'Iberville. La musique de Sam Rancourt, circulation météo par la suite.
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2: Toujours cet accident impliquant 4 véhicules. On est à la hauteur du boulevard Matt, à Brassard, à proximité du pont Samuel de Champlain. À sa suite, on le voit, ça refoule jusqu'à Candiac. Là, on est vraiment à la hauteur de l'embranchement de la Tremble. Donc, qu'on se le dise, ça va très, très lentement dans ce secteur-là, en espérant évidemment qu'il n'y ait pas de conséquences dramatiques à cet accident où il y a quand même plusieurs véhicules impliqués. La 10 en direction ouest vers Montréal, vers le pont Samuel de Champlain depuis Brassard. Ça, il y a eu panne dans le secteur, donc on fait très attention également. Ça roule au ralenti depuis l'échangeur 10-30. Ça roule au ralenti également. Beaucoup se sont rabattus, je présume, sur le pont Victoria. Donc, beaucoup de monde sur Victoria. L'arrivée à Montréal, pas si mal quand même. Je dis beaucoup de monde. Peu d'attente, cependant, je le constate du côté de Saint-Lambert, mais à partir de la voie maritime, là, ça roule lentement. Pont Jacques, quartier Côte-Rouge, à partir, il y a de l'attente là, dans le secteur, là, qu'on se le dise aussi. Là, on est à la hauteur de Désaulniers. Peut-être un petit peu avant, en provenance de la 132 également, là, je vous dirais, je viens de la rive à la hauteur de Queen, là, c'est là que ça commence à ralentir. Du côté maintenant du tunnel, ben, il y avait souci, évidemment, l'accident sur l'autoroute Jean-Lesage. En fait, c'était une panne, si je ne m'abuse, un camion, un poids lourd. Puis on peut le constater, là, à sa suite, ben, ça roule au ralenti. Beaucoup bifurque également sur la 30, direction Vaudreuil-Dorion, là, je vous dirais qu'à la hauteur du boulevard de Montarville, entre autres, il y a beaucoup de monde à la hauteur des promenades Saint-Bruno également en direction Vaudreuil-Dorion. Là, ça ralentit quelque peu dans l'autre direction, évidemment, mais c'est normal, c'est toujours comme ça. Depuis Montréal à 25 en direction sud, on est à la hauteur de Beaubien, alors que d'est en ouest sur la 40, il y a eu des petits soucis là aussi, des pannes, entre autres. Eh bien, ça roule vraiment très, très lentement d'est en ouest sur la 40. Il semble y avoir un petit quelque chose là qui n'était pas là il y a quelques minutes à la hauteur de l'échangeur Royal Mount. Laissez-moi voir direction où est-ce que se passe-t-il donc? Ce qu'on nous dit présentement, ce serait dû à une panne, donc un camion plateforme, semble-t-il. Donc, on garde ça à l'œil. Camion plateforme qui, ce matin, aussi à la vie dure du côté de la 20 ouest à Longueuil, là, donc à la hauteur du boulevard industriel. C'est ça qui cause cet arrêt à proximité du tunnel depuis la rive sud. C'est sur le point de se terminer, nous dit-on. On rappelle fuite de gaz sur d'Iberville. On évite le secteur. C'est dans le vieux Longueuil, hein, entre Désaulniers, si je ne m'abuse, et c'est quoi l'autre Désaulniers et je me souviens plus, mais c'est un petit bout de rue, tout simplement. Fuite de gaz dans le secteur. Voilà, donc on regarde la météo, c'est 21 degrés aujourd'hui, 20 demain et puis 23 pour samedi. Le soleil sera présent ces trois journées, alors que pour dimanche, on parle de pluie. Donc aujourd'hui, savourons la chose, beau ciel bleu, beau ciel de fin d'été, on pourrait affirmer ça, de mi-septembre, quelque part par là, puisque nous sommes le 10, ça s'en vient, cette histoire-là. Donc, ben voilà, le jour s'élève à 6h26, va se coucher à 19h16, désormais 20 degrés, coin Saint-Jean-Saint-Charles, dans le magnifique vieux Longueuil.
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2: Bon, je suis allé voir sur la carte d'Iberville, c'est entre Desauniers et Lemoine, mais bon, ça excède, hein, je regarde également sur la carte d'Iberville, elle va vers le parc Gardenville, en fait, c'est jusqu'à Perreault. Alors, fuite de gaz dans le secteur, je le dis et le répète, Félix Lemelin, je ferme la porte, revue de presse par la suite.

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2: Revue de presse, 5 chefs, une élection, Radio-Canada. On en parle dans tous les journaux ce matin. Les chefs qui passent leur entrevue d'embauche, PSPP, Ruba Gazal, Charles Milliard, Christine Fréchette et Éric Duhem, Préludo 3, débat télévisé. On nous en parle évidemment dans tous les grands quotidiens montréalais. On parle également d'Ottawa qui est prudent face à la contre-attaque de l'administration américaine, états-unienne, le gouvernement Carney qui s'est gardé mercredi d'attiser de nouveau l'escalade tarifaire avec les États-Unis. Des observateurs toutefois affirment que cet embargo-là, quand on l'analyse, il y a des allures à certains niveaux. Évidemment, les producteurs de lait et les producteurs d'alcool, entre autres, la trouvent un peu moins drôle à bien des égards. Mais bon, transformer un embargo des droits de douane de 50%, ça change pas grand-chose. 50% de droits de douane, ça demeure une interdiction, nous disent des observateurs. Volodymyr Zelensky est arrivé au Canada, les journaux en font état. On parle de quoi également dans les différents journaux ce matin? On parle d'une arrestation, tiens donc, du côté de Longueuil. C'est arrivé ça en après-midi, je pense que c'était hier, une première au Québec, des Hells mis à l'amende pour avoir affiché leur patch en public. Les deux motards interceptés à Longueuil ont été forcés à cacher leur logo de tête de mort ailée. Moins d'une semaine après l'entrée en vigueur de la loi anti-patch, deux membres en règle des Hells ont été interceptés à Longueuil pour avoir affiché ces couleurs-là. Donc, Yann Lafrenière, c'était le ministre de la Sécurité. Il s'agirait des deux premières interventions du genre dans la province depuis la signature du décret au début de septembre par M. Lafrenière. Les Hells, Éric Ouellette et José Charbonneau, tous deux membres du chapitre South des Hells Angels, déambulant en moto mardi en milieu d'après-midi. Ça, c'est évidemment avant-hier. Lorsqu'ils sont passés sous le nez de patrouilleurs sur l'autoroute 30, tout près de la sortie Grande Allée. Alors, les patrouilleurs ont eu tout fait d'intercepter les deux motards puisqu'ils contrevenaient à la nouvelle règle. Voilà, puissant groupe québécois et canadien. Alors, on nous en parle. Ils ont été forcés à couvrir leur patch photo à l'appui dans un grand quotidien montréalais ce matin. On parle aussi, il économisera de 2,5 millions grâce aux tarifs de Trump, guerre commerciale. Toujours dans ce grand quotidien montréalais, il est de ceux qui ont su tirer profit de la guerre commerciale en la transformant en occasion d'affaires, une PME de la région de Saint-Jean, donc qui fabrique des hélices, si j'ai bien compris là. Donc voilà, il y a d'autres compagnies comme ça aussi, semble-t-il. Donc Dominique Plouffe, président de Service Marine Canada. Voilà, on ramasse nos pièces d'acier dorénavant, d'acier inoxydable, directement en Ontario et on ramène ça chez nous. À d'autres égards aussi, d'autres compagnies qui font affaire avec des gens d'ici plutôt qu'avec les États-Unis. Voilà, on nous en parle dans les différents journaux. On parle aussi du décès d'André Pronovost, 90 ans, ancien membre de la Kid Line. On parle ici de hockey à l'époque des quatre Coupes Stanley de 57, 58, 59 et 60 des Canadiens de Montréal. André Pronovost, donc, qui est décédé. Il était le grand-père du joueur de hockey longueuillois Anthony Manta, qui joue, si je ne m'abuse maintenant, qui a longtemps joué à Détroit. Fait une belle saison à Pittsburgh l'an dernier, mais je pense que maintenant, il est au New Jersey. Alors, nos pensées accompagnent la famille. Puis, Jimmy Fallon, ce soir, angine de poitrine, lundi prochain. Première apparition, ils sont présentement aux États-Unis, angine de poitrine. Ils font flèche de tout bois depuis leur apparition du côté d'un festival à Rennes, en France. Là, 19 millions de visionnements sur YouTube depuis. Alors, ils font une tournée américaine, New York, Austin, Washington, Philadelphie et Chicago. Voilà ce qui conclut notre revue de presse. Gab Forêt dans les prochaines minutes, puis on accueille Patrick Clone qui viendra prendre le relais, règle générale le jeudi. C'est notre ami Denis Trudel, mais comme il n'y avait pas d'émission lundi, j'ai invité Patrick lors du lancement. Ça tente de nous jaser ça un petit peu. Donc, on va parler politique, bien sûr, avec l'ami Patrick Clone. Dieu sait qu'il y a bien des choses à dire.
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1: Patrick, il s'amène. Bonjour.
2: Bon matin.
1: Un jeudi matin, merci d'être là.
2: J'ai failli passer tout droit.
1: Ça comment a été, ça?
2: Ben, c'est pas ma journée
1: c'est
2: habituelle.
1: C'est pas ta journée habituelle, ton corps.
2: Alors, je voudrais remercier notre ami Denis pour.
1: Ben oui, Denis Trudel qui est en tournage aujourd'hui. Alors, comme on s'est pas vu lundi, je dis tiens, pourquoi pas?
2: Alors, merci Denis pour travailler à
1: nos culture. Agents se sont croisés. Hey, je vais penser à toi ce matin. André Pronovost qui est décédé.
2: Oui.
1: Est-ce que ton père, qui était joueur de hockey professionnel, a joué avec lui? Non?
2: Mon père a joué avec le Canadien la saison 55-56.
1: Alors, lui, peut-être qu'il était là parce que 55,
2: ils se sont croisés.
1: C'est le kid line avec Phil Goyette et Claude Provost.
2: Et, hein? et
1: 57-58, 59-60.
2: Et Walter Kloon, donc, mon père, était dans l'organisation du Canadien. Il jouait pour le Royal, qui était dans la Ligue senior du Québec.
1: OK.
2: Donc, il était l'équipe... comment on appelle ça?
1: L'équipe école.
2: L'équipe école, oui.
1: Oui, tout à fait.
2: Alors, et donc, c'est sûr qu'ils se sont croisés à un moment donné.
1: Ouais.
2: Et Walter a joué longtemps dans les années 70 avec les anciens Canadiens. Donc, il fait qu'il est tourné à travers le
1: Canada. Il a croisé M. Pronovost. Donc, 90 ans.
2: Oui.
1: Et grand-père d'Anthony Manta, joueur de hockey professionnel de Longueuil, qui joue présentement à New Jersey. Alors, nos pensées accompagnent évidemment la famille et les proches de M. Pronovost, M. Shawinigan. Je pense qu'il était retourné vivre, là. Il semble d'avoir là un truc là-dessus. Donc, un joueur qui était bon dans les deux sens de la patinoire,
2: oui.
1: Avec le même numéro que Bob Bienné, il y avait le 23. Ouais, tu regardais hier les chefs et l'élection à la télé?
2: Oui, j'ai regardé ça. En fait, sur la forme, il y avait eu 5 chefs, une élection lors de la dernière élection fédérale.
1: J'aime ce genre de formule-là, moi.
2: Oui, je veux dire que la dernière fois, il y avait Anne-Marie Dussault qui était plus intéressée de ce que M. Carney allait acheter à l'épicerie, puis s'il faisait sa propre épicerie, puis s'il achetait des fraises mexicaines.
1: Oui, tout à fait.
2: Qui était un petit peu... tu sais, c'est la trappe-négo de l'époque Bush-père, où on lui a demandé quel était le prix d'une pinte de lait.
1: Ouais.
2: Et,
1: pas capable de répondre.
2: Et mettons que... Bon. Mais hier soir, tout le monde avait...
1: Pas savoir c'est quoi le budget en santé, puis pas savoir le nombre d'immigrants que tu veux dans ton pays, alors que ce sont des... ou dans ta province, que ce sont des sujets très, très, très sensibles. Ça m'a étonné.
2: Oui,
1: surtout que... M. Milliard qui ne savait pas le nombre d'immigrants que le Québec désirait, puis M. Paul Saint-Pierre Plamondon, qui, lui, de son côté, s'est trompé quand même concernant le budget en santé, là, alors que...
2: Puis tu vas abolir Santé Québec.
1: Oui, entre autres.
2: Puis la question était bonne.
1: Ça veut dire qu'il se dit à peu près n'importe quoi en campagne électorale. Ce qu'on a dit, je pense que tu étais là, c'est ça a bien changé. Hein? Faut être bon en direct le matin même. Faut nourrir la bête à longueur de journée. Alors qu'avant une campagne électorale, les journalistes ramassaient des déclarations, écrivaient un papier ou préparaient pour les nouvelles. Alors que là, c'est dans l'instant même. Faut faire image. Alors on peut dire n'importe quoi sans avoir les chiffres. Faut faire très attention à ça.
2: Alors hier était une mise en bouche, selon moi. Où ils peuvent se présenter individuellement. Ça avait lieu à Québec. On sait que tous les débats avaient lieu à Montréal. M. Ouais. Duhaime s'était plaint que la capitale nationale n'était pas un lieu de départ. Là, ils étaient effectivement à l'Assemblée nationale. Chacun a eu sa chance de se vanter. Certains ont eu la chance de patiner un petit peu.
1: Mais il y avait des questions costaudes quand même.
2: Ah oui, ils ont tenté de... Mais tu sais, monsieur PSPP, c'est sûr que... J'ai vu des chiffres hier. De 2024 à 2026, le taux négatif envers lui a augmenté beaucoup.
1: Parce que, rappelle-toi, la dernière campagne électorale, on dit quelle belle campagne il fait, il va à contrario des autres, il est sobre, il est clair dans ses propos, il est calme, alors que ça change un peu, là.
2: Ben là, il y a de la misère avec le mot R.
1: C'est-à-dire?
2: Soit référendum ou soit récession.
1: OK.
2: Alors, le mot R...
1: Le mot en R.
2: Alors là, il...
1: Le référendum, je ne sais pas trop quoi penser de tout ça, là.
2: Ben écoute, si malgré d'être en minoritaire, tu veux quand même, néanmoins, créer cette incertitude politique, puis je veux pas, c'est pas épouvantable, ça va avoir des impacts sur est-ce que tu vas investir ou pas. Est-ce que tu sais, il y a tout
1: tout à fait.
2: Puis ça, faut quand même.
1: Puis rappelons-nous que ça a été des, puis je le dis du bout des lèvres, là, ça a été des bad trips non pas politiques, mais des bad trips collectifs que ces deux référendums. Donc, faut être sûr de le gagner. Ben, en tout cas, c'est mon point de vue à moi. Là.
2: Et dans le conflit commercial, la guerre commerciale, le mot qu'on voudra choisir, bon, monsieur... PSPP, il y a quand même M. Carney qui est à 80 % des... dans les sondages, son parti est à plus de 50 %
1: C'est collé dessus, là.
2: Ben oui, écoute, puis même M. Milliard a tenté de se rattraper.
1: M. Milliard est allé luncher avec.
2: Oui, oui, c'est fou, hein? Il a eu l'honneur de lunch. Alors...
1: Ouais. M. Milliard, je pensais jamais dire ça dans ma vie, je l'ai trouvé pas pire hier.
2: Ben, il était nerveux.
1: Pas que je le déteste, mais je trouve pas que... En fait, je l'ai eu deux fois en entrevue, puis il est vraiment sympathique, puis il était clair lors de ces entrevues-là. Mais je trouve pas qu'il mène une belle campagne. Je trouve pas qu'il se fait entendre. Je le trouve très, très timide.
2: Ben, hier, il était nerveux au début, puis il a pris confiance pendant que c'est les 20 quelques minutes que ça s'est présenté.
1: Faut pas oublier que c'est nouveau pour lui, là.
2: Hein? Écoute, il est là depuis 6 mois.
1: Ouais.
2: Puis il n'était pas supposé d'être là.
1: C'était pas le premier choix.
2: Alors, puis il y a quand même l'épouvantail derrière lui de Mme Anglade qui avait eu une campagne assez difficile.
1: Oui. Puis les ronds ont quitté le navire pendant que Mme Anglade faisait campagne, puis elle était seule, là, et on l'a vraiment isolée. Ça peut arriver à M. Milliard s'il ne fait pas meilleure campagne. Là. Les libéraux sont connus pour ça.
2: Oui, hein? Écoute, moi je me souviens de M. Couillard qui voulait nous donner des recettes.
1: Oui, alors... oui tout à fait.
2: Alors, tu sais, oui. Puis dans tout ça, tu avais... Mme Gazal et M. Duhaime. Un qui, lui, il sait qu'il ne va pas gagner, mais il aimerait bien avoir représentation à l'Assemblée nationale, considérant qu'il y avait eu 500 quelques mille
1: ouais.
2: qui avaient voté pour lui. Mme Gazal pense encore qu'elle va gagner une majorité.
1: Ça m'a étonné, ça. Puis en même temps, elle se dit, ben regarde, elle joue son va-tout, puis oui. tout ça. Mais elle pense qu'elle pourrait gagner, qu'elle pourrait devenir première ministre, puis elle dit penser en fonction de ça. Alors que monsieur, il y a eu une candeur du côté de monsieur Duhaime qui dit non, moi je pense pas, j'envisage pas. Puis on le comprend, regarde, ils viennent pas à notre débat de mardi. Mm. Ils seront pas là. Alors, on comprend que la volonté est de se concentrer sur certains comtés.
2: Oui. Puis peut-être ouais. qu'ils veulent pas laisser lousse les candidats.
1: J'enlèverais le peut-être. Comment sont choisis ces candidats? D'ailleurs, M. Reyes en parle dans la presse. Comment sont choisis ces garlous-là?
2: Ben écoute, moi je peux te dire que les conservateurs fédéraux, je me souviens, là, c'est 2010, 12, quelque chose comme ça, il y avait une école des candidats. Et... t'allais dans les sessions anglophones, pis on disait clairement aux candidats de ne pas aller au débat. Puis dans les sessions francophones, on disait ben choisissez où vous allez et ne refusez pas simplement, laissez pas le parti vous dire, okay. Allez quand même rencontrer les citoyens.
1: Pour pas se mettre le pied dans la bouche.
2: Alors,
1: c'est ça l'idée. Mais là, lui, il dit, ils ont dit des conneries, ils ont fait des conneries, je leur demande, leur regrettez-vous, puis s'ils leur regrettent, let's go, on y va.
2: Ben,
1: c'est, ma foi, assez sommaire comme façon d'expliquer.
2: Mais on a eu Duhaime hier. C'était il nous a pas donné de cassette. Duhaime et ce que tu vois, c'est ce qui est. Puis il est honnête, puis il va accepter les mauvais coups, puis il va pas trop sentir. Il va. Puis je crois que cette philosophie qu'il a, tu sais, il a appris beaucoup entre la dernière élection et celle-ci. Et il l'a dit lui-même, il a pris une certaine maturité. Il n'est plus un gars de radio pour provoquer le...
1: Oh, et puis il a dit, on est pro-choix, puis je suis gay.
2: Alors
1: vous faites avec. Si oui. vous êtes contre ça, ben présentez-vous pas dans mon parti.
2: Alors, c'est pour ça que...
1: Ça...
2: Mais, tu sais, des fois, tu as des candidats qui sont en région où il n'y a pas beaucoup de monde.
1: Ouais.
2: Puis des fois, ils sont choisis sans nécessairement une grande supervision du central.
1: Ouais.
2: Puis des fois, ben on s'entend, les journalistes ils vont fouiller solide pour trouver toute crotte qui va écrire un papier une journée.
1: Ça doit être le fun quand on découvre quelque chose. Hey, on s'arrête un petit
2: oui.
1: peu, si tu le veux bien, Patrick Clown.
2: Allez.
1: Et puis je m'en vais jouer dans le trafic, parler météo. Puis on se retrouve par la suite, évidemment.
2: Vas-tu me payer 5 000 $ pour rester?
1: Ah, moi j'aimerais ça avoir un petit 5 000, mais je suis pas sûr que je voterais pour lui si j'étais là-bas. Ouais, monsieur, comment il s'appelle déjà? Je me souviens plus.
2: Trump.
1: Je dis plus son nom.
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1: Alors, voyons voir ce qui se déroule. La 25 en direction sud, ça se replace. Là, on est à la hauteur de la place Versailles, même si il y a encore cette panne à la hauteur de l'échangeur Anjou, puis on le voit à sa suite. Là. Petit code rouge sur la 40 en direction ouest à la hauteur de Roi-René. D'est en ouest sur la 40, toujours aussi des petits soucis. C'est à la hauteur de Saint-Laurent, là, donc on peut le constater à par choc jusqu'à l'échange, jusqu'à Saint-Laurent, puis après coup, jusqu'à l'échangeur Royalmont, pas si mal. On regarde depuis Boucherville maintenant, on regarde le tunnel, c'est Mortagne, camion Ben qui a eu des difficultés, c'est terminé, le remorquage du camion Ben a été effectué, mais on le constate, pas simple, si vous êtes de ce côté, beaucoup de véhicules ont bifurqué en direction de Vaudreuil-Dorion via la 30 pour aller vers Pont-Jean-Cartier, où c'est pas terminé, mais pas bon tout. Il y a du monde de ce côté, sachez-le. Là, on est à la hauteur de Côteau-Rouge sur Tachereau pour atteindre le tablier du pont. Donc, facilement la vingtaine. Même service en provenance de la 132. On regarde Saint-Lambert-Victoria, dès la voie maritime, ça coule au ralenti. Alors que la 10 en direction ouest, on nous dit incident. Puis là, je retourne voir ce que nous dit Québec 511 à cet égard. Ça semble pas simple, mais pas du tout de ce côté-là. Donc, ce qu'on nous dit, 25 Nord, voilà le chat sort du sac au niveau du viaduc Sherbrooke. Travaux de signalisation de très courte durée, voie de gauche entravée, donc ça roule au ralenti dans ce secteur-là, tant et si bien que plus difficile via la 10 d'atteindre le pont Samuel de Champlain. Donc, il y a du monde dans ce secteur-là. Prenez-en bonne note. Soyez prudents, 8h49. Circulation. Oui, il y a toujours cet accident du côté, évidemment, du boulevard Matt, là, et qui refoule sur la 15 en direction du pont Samuel de Champlain. 4 véhicules impliqués. Ça refoule jusqu'à la Prairie. C'est pas bien, bien compliqué. 8h50, circulation, oui, dis-je bien. 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
1: Jolie journée ensoleillée, 21 degrés, c'est ce qui nous atteint, fait 20 présentement. 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
1: 8h50, t'as aimé Ruba Gazal, toi?
2: Oui, en fait...
1: Patrick Clune, toujours, c'est avec lui que je parle. Pour
2: bonjour tout le monde.
1: À nous, bien sûr.
2: Alors, mais tu sais, ce qu'on voit de Ruba Gazal, c'est toujours en chambre, puis forcément, quand tu es dans une opposition, ben, tu essaies d'aller chercher tes minutes à la télé ou le clipping, puis avoir la phrase Clipping, c'est quand il y a un extrait qu'on présente sur TikTok ou autre.
1: On va chercher ce qui pourrait peut-être être très populaire.
2: Accrocheur.
1: Oui, voilà.
2: Alors, et il y a eu un article avec elle avant le début de l'élection, puis il y a deux choses qui, pour moi, ressortaient. C'était, je pense qu'on peut dire la même chose de Duhaime, c'est en réflexion avec l'élection précédente, elle disait deux choses. Elle disait, ce qui est devenu la taxe orange qui avait été qualifiée par M. Legault, ben, quand tu t'attaques au patrimoine, le mot « l'attaque », je pense qu'il était juste, là, au patrimoine familial d'un million de dollars net, puis tu veux commencer à taxer ça, mais t'attaquais la classe moyenne. Là. C'est comme au fédéral, quand ils ont voulu faire les gains en capitaux, tout croche, là, Trudeau nous disait que c'est la meilleure chose depuis le pain tranché. Puis après ça, quand Carney est arrivé, il élaguait ça d'une façon assez rapide. Alors, en revenant à Mme Gazal, elle convenait que ça avait été mal pondu, puis c'est pour ça qu'eux veulent s'attaquer aux grandes richesses là, de 25 millions de dollars. Ouais,
1: on parle de quoi? De 25 millions
2: de taxer.
1: On parle de 400 familles? 4 000 familles?
2: Alors, puis bon, hier, en exemple, elle disait que ça s'était fait dans d'autres juridictions, puis les gens n'avaient pas quitté. Ouais, mais c'est parce que tu peux déménager, comme ça a été posé hier, tu peux aller en Ontario beaucoup plus facilement que de changer de pays. Et si tu veux éviter la taxation, moi, je connaissais beaucoup des gens qui avaient leur voiture...
1: Tu n'es pas obligé de déménager.
2: Loin. Tu gardes ta maison à Montréal, mais ta résidence principale est à Hawkesbury ou Edmundston. Alors, tu sais, il y a ça. Puis l'autre truc qu'elle avait dit...
1: En même temps, c'est gênant. Tu dis, je ne veux pas contribuer plus que ça.
2: Ben, ils contribuent probablement déjà, mais eux essayent de trouver de l'argent où ils pensent en trouver.
1: C'est ça, il y a ça aussi à considérer. Comme monsieur Duhaime hier, qui disait il y a juste si qu'on ne fragmente pas les gaz naturels, c'est pas vrai.
2: On fragmente pas mal dans l'Ouest canadien, puis on fragmente pas mal aux États-Unis.
1: Mais on fragmente pas mal pas dans les pays scandinaves, pas autant, en tout cas.
2: Faire attention parce que quand même les fronts souverains norvégiens et autres roulent beaucoup.
1: Oui, mais il faut faire attention aussi qu'on ne fragmente pas partout.
2: Non. Et effectivement, M. Duhaime a dit qu'il voulait que la technologie et les pratiques avaient changé grandement que depuis c'était l'époque où on a mis le moratoire en place. Mais pour revenir avec Mme Gazal, puis un autre truc, mais justement, ça revient à ce que tu apportes. Elle disait qu'il y avait une fatigue dans la population sur les dossiers environnementaux. Effectivement, si elle le dit publiquement, tu sais, on comprend, là. Il y a juste des grands réseaux légitimes, comme dirait M. Miller, qui peut-être vont faire un topo simplement pour le mettre dans la discussion, mais effectivement, c'est pas là.
1: Penses-tu que ça y est pour quelque chose, l'administration Trump? Penses-tu que ça y est pour quelque chose aussi, le fait que M. Carney a mis sur la glace bien des dossiers environnementaux, mais M. Trump qui dit que c'est l'arnaque du siècle, sans complexe, il a mis une croix là-dessus. Penses-tu que ça y est pour quelque chose, du fait qu'on n'en parle plus puis qu'il n'y a plus d'urgence planétaire? Hey, on vient d'apprendre qu'on vient de vivre le mois d'août le plus chaud depuis l'ère pré-industrielle.
2: Et le gouvernement fédéral vient de revoir toutes les politiques d'approbation hier sur les pipelines.
1: Ouais.
2: Alors, au lieu d'en avoir multiples bureaux d'enquête, ils veulent en avoir juste une. Ils veulent consolider ça. Bon, ça va. Mais on a eu bien des choses qui ont changé depuis 10 ans. On a la guerre en Ukraine qui a changé grandement. La Russie n'est plus un fournisseur de gaz naturel pour la planète. Ouais. Alors, il faut trouver...
1: Donc, on se rabosse d'autres choses, là, évidemment.
2: Et les pays européens qui étaient en train de fermer toutes les centrales nucléaires ont renversé...
1: Toi-même, t'en parles de rouvrir...
2: Le dernier chiffre qu'on m'avait proposé, c'était 2 milliards. C'est sûr que c'est plus ça maintenant, mais de remettre à niveau Gentilly pour avoir 700 mégawatts qui fournit Montréal plein régime, puis t'as pas besoin de vider les réservoirs d'eau dans le Grand Nord pour avoir les revenus de vente à l'étranger, qui peut-être, je sais pas si ça va continuer, là, mais moi, je pense que d'avoir ça, là, qui force pas à vider les barrages, c'est à considérer pour la même raison qu'ils ont décidé de mettre dans Churchill 2 des éoliens.
1: Ouais.
2: Alors, moi, de diversifier la source, je pense que ça va être important en tant que tel. Alors, puis un autre petit truc, je sais qu'il ne reste plus grand temps.
1: Il reste 30 secondes. Vas-y.
2: En revenant à la dernière élection, Duhaime après les erreurs de Mme Anglade vis-à-vis de la communauté anglophone, Duhem était allé s'inviter envers la communauté anglophone, puis on voyait dans le West Island comment ils étaient deuxièmes. Et on, juste à regarder ici dans la porte, si c'est les libéraux ont perdu la porte parce que le vote a été divisé, le vote de Greenfield Park a été divisé avec le Canadian Party of Québec et les conservateurs de Duhem. Alors, qu'ils sont allés chercher 3000 votes quand Mme Poulet a gagné par 600. Alors, tu sais, de voir M. Milliard hier tenter de pas vraiment répondre à la question de la loi 21 et M. Duhem, sa présence, c'est intéressant de voir. Là, M. Duhem ne parle plus vraiment à la communauté anglophone autant qu'il l'a fait dans la dernière élection. Mais c'est ça ou ça va être intéressant?
1: Qui se présente ici? C'est-tu des poteaux qui sont allés chercher ailleurs? C'est quoi? Pourquoi on ne veut pas nous parler?
2: Oh, mais je pense que c'est philosophique, là, dans tout ce qui est les fédérales comme ici, là, de ne pas vraiment... d'éviter de faire une erreur que le chef va devoir expliquer. C'est sûr que...
1: Il y en a des tonnes depuis le début de la campagne, puis il explique ça. Lui,
2: que Scheer ou...
1: Paf, merci, bonsoir.
2: Que Andrew Scheer ou M. Poilievre tentaient de perdre une journée de campagne puis tentaient d'expliquer quelqu'un qui a dit quelque chose.
1: Ouais,
2: mais peut-être plus difficile.
1: Mais ces deux chefs-là pouvaient gagner l'élection, ce qui n'est pas le cas de M. Duhem.
2: Oui, mais M. Duhem est plus habile à désamorcer la question.
1: Oui, c'est ça. Fait que c'est, il est où le problème? Enfin, on en parlera, Patrick Clune. On se reparle, nous autres, mine de rien.
2: Mais ceci dit, quand moi j'étais candidat, j'ai toujours refusé de. Quand on m'a dit ne pas aller quelque part, j'y allais quand même.
1: J'y allais, ben, c'est ton genre, ça. Pas surpris.
2: J'ai jamais refusé mes
1: micro. Elle goes up comme ton père, tiens.
2: bonne semaine.
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0: Plus tôt ce matin à l'émission, donc les pompiers du service de sécurité incendie de l'agglomération de Longueuil sont toujours en intervention ce jeudi matin sur la rue Iberville pour une fuite de gaz. Un périmètre de sécurité est d'ailleurs en place et la rue Iberville est fermée à la circulation. Une quinzaine de résidents ont été évacués par mesure préventive. Selon le CIAL, la fuite provient d'une conduite qui est située au milieu de la rue et qui est actuellement en réfection. Cette conduite est visible. Les pompiers sont en attente de l'arrivée des équipes d'énergie pour colmater la fuite. Les résidents touchés pourront réintégrer leur domicile par la suite.
1: Voilà, donc comme on le dit, là, c'est entre Le Moine et Saint-Laurent. Dans ce secteur-là. Continue donc le débat national de la FADOC à Brossard. Justin Gervais sans la députée Sonia Bélanger.
0: Voilà, les candidats du Parti libéral du Québec, du Parti québécois et de Québec solidaire ont été seuls à s'adresser aux aînés hier soir lors du débat de la FADOC à Brossard. La députée sortante et candidate du PLQ dans la Pinard, Linda Caron, la représentante d'Iberville et candidate pour le PQ, Camille Pépin-Forget, et le candidat dans Bonne Aventure pour Québec solidaire, Yves Bonnier-Vigé, ont eu le champ libre pour s'adresser à la cinquantaine de citoyens tout au long des 90 minutes de l'activité. La candidate de l'équipe Christine Fréchette d'Amprévost, la députée sortante Sonia Bélanger, brillait par son absence. Pourtant, elle avait confirmé qu'elle y serait. De son côté, le candidat du Parti conservateur avait décliné l'offre. L'accès aux soins de santé, la promotion du vieillissement, le logement, les finances des retraités et la collaboration entre élus des différents partis ont été abordés. La péquiste Pépin Forget, qui œuvre en santé en ce moment, a expliqué pourquoi elle et son parti souhaitent réduire la lourdeur administrative de l'État. Les propos souvent exprimés par M. Vigé de Québec solidaire et les attentes électorales de la FADOC ont été teintées de similitudes. Quant à la libérale Linda Caron, elle n'a pas hésité à quelques occasions lors du débat de critiquer avec aplomb son adversaire caquiste absente. Selon la péquiste Camille Pépin-Forget, il faut réduire la lourdeur administrative en santé et on peut l'écouter.
2: Un gouvernement libéral ne va pas aller couper plus de 400 000 heures de soutien à domicile comme l'a fait l'équipe de Christine Fréchette entre juin 2024 et juin 2025 pour ensuite annoncer qu'elle va en ajouter dans le budget suivant.
3: La trisomie 21. C'est connu du système de santé. Il rentre en CPE, j'ai un formulaire de 12 pages à remplir. Bien, voyons. Donc, on a milité. Bien, pourtant, c'est connu. Là. J'annonce à tout le monde que le code génétique de quelqu'un ne change pas en cours de route. Donc, comment ça se fait que c'est pas automatique? On a milité les professionnels pour que ça le soit. Maintenant, c'est un formulaire coche, coche, coche en ligne. C'est fini, c'est envoyé. Il y a un lien qui se fait, puis ça se fait. Donc, ça se fait.
1: Voilà, dans un premier temps, donc, c'était la députée sortante, la libérale Linda Caron. Par la suite, c'était Mme Pépin-Forget. Voilà.
0: Voilà, exactement.
1: Candidat dans quel parti déjà, rappelle-moi?
0: Madame Pépin-Forget pour le Parti québécois.
1: Parti québécois, voilà. Je voulais pas dire comme méthode d'impair. L'avenir s'annonce plus sécurisant sur le chemin du fer à cheval à Sainte-Julie.
0: Oui, le maire Mario Lemay et les élus du conseil de ville de Sainte-Julie ratifient la demande pour produire les plans et devis pour la réfection du chemin du fer à cheval. Le document est confié au groupe conseil Génipur pour un montant total de 54 860 $. Les travaux sont prévus entre le 1800 du chemin du fer à cheval et le carrefour giratoire. Par le fait même, le conseil autorise la chef de section du génie civil au service des infrastructures et gestion des actifs de Sainte-Julie, Audrey-Anne Chevigny, à déposer une demande d'aide financière relative à ces travaux. La municipalité a 12 mois à partir de l'autorisation des travaux pour entamer ceux-ci. Le projet s'inscrit dans le cadre du volet redressement-sécurisation du programme d'aide à la voirie locale.
1: Et on termine ça, tiens, avec le RTL. RTL qui revient sur la panne informatique ayant touché le transport adapté dimanche dernier.
0: Voilà, le réseau de transport de Longueuil fait le point sur le problème informatique majeur qu'a connu son service de transport adapté dimanche dernier, causant de nombreux retards pour la clientèle. Il confirme que le problème a eu lieu entre 6h30 le matin et 17h. Il dit avoir fait ce qu'il pouvait sans avoir accès au dossier des différents clients. Ce problème a causé des défis opérationnels qui ont même affecté les outils et interfaces utilisés par Allo Taxi et Taxi Union qui assurent les déplacements du transport adapté. Le RTL se dit conscient de l'impact qu'a eu ce problème sur ce service qu'il considère essentiel pour cette clientèle pour aller notamment à des activités et maintenir leur autonomie. Il a dû mettre en place un plan de contingence et ses équipes se sont mobilisées afin de maintenir les déplacements et atténuer l'impact sur le service. Le transport adapté a aussi connu des difficultés au niveau de la répartition, ce qui a rendu difficile les changements de dernière minute ou les annulations. Le RTL poursuit l'analyse de ce problème pour comprendre ce qui s'est passé

0: dans cet événement qu'il juge rare.
1: Oui, t'es toujours là?
0: Oui, toujours là.
1: Justin, OK, ça se termine comme ça. OK, je pensais que tu allais continuer à ajouter une autre phrase. Dans le calepin aujourd'hui, Justin?
0: Oui, donc on s'intéresse à l'Université Sherbrooke qui met en place une nouvelle charte de recherche sur la pratique de la médecine de famille du côté du campus de Longueuil. Et le Collège français de Longueuil va dévoiler son alignement de la saison 2026-2027 ce soir. Je serai sur place, donc on pourra s'en reparler demain matin, Charles.
1: Tout à fait, Justin Gervais. Donc, doit-on le rappeler? On fait ça à distance. Il n'est pas en studio en même temps que moi. Donc, c'est la raison pour laquelle, parfois, est-ce que c'est fini? Voilà, c'est juste ça que je voulais dire. Hey, passe une belle journée. On se retrouve demain. Ta dernière. Puis après ça, tu vas revenir une fois de temps en temps. Mais Henri-Paul sera de retour. Henri-Paul Raymond, de retour lundi prochain.
0: Effectivement, notre dernière demain.
1: Bon, nous autres, dans les prochaines minutes, Laurence, après la musique de Laurence Nerbonne, on parle avec Martin Boire. Il est directeur général de la Corporation de développement communautaire de l'agglomération de Longueuil. Il se prépare une manifestation à Trois-Rivières dans les prochains jours. Alors, on va lui parler ce matin, le communautaire à bout qui se déplacera du côté du comté de la première ministre sortante, Mme Fréchette.

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1: 9h11, on le rejoint. Donc, Martin Bois de la CDC de l'agglomération de Longueuil, directeur général de la CDC de l'agglomération de Longueuil. On le rejoint donc du côté de Saint-Maxime. T'es là, du côté du centre communautaire Saint-Maxime?
2: Oui, je suis à Lemoine en ce moment au centre communautaire Saint-Maxime.
1: Bon, c'est l'inauguration sous peu, là.
2: Exactement, ça fait, tu sais, on avait acquis l'église Saint-Maxime oui. à Lemoine il y a plus de 5 ans.
1: Tu m'en avais parlé au micro à l'époque où tu avais une chronique, oui.
2: Oui, exactement. On avait vécu différentes difficultés en lien avec le financement. Il reste acquérir une église, la transformer en centre communautaire, c'est tout un défi, mais c'est maintenant fait. Alors, nous, la Corporation Développement communautaire, on a nos bureaux à l'intérieur du centre communautaire. Le Comité d'action populaire Lemoine, le principal organisme en sécurité alimentaire, cuisine collective, dépannage alimentaire, ils ont aussi commencé leur activité. Cet été, la Ville a utilisé la grande salle communautaire pour leur camp de jour. Alors, les prochaines étapes, c'est les travaux pour le CPE, le Centre de la petite enfance, 80 places pour les enfants.
1: Puis pour quand?
2: Ça, avec le ministère de la Famille, c'est toujours une excellente question, mais ça devrait commencer sous peu. Là. Je veux dire, ils sont dans les travaux avec les architectes. Théoriquement, le financement est bouclé, alors ça devrait commencer bientôt. Fait que j'imagine une entrée des enfants prévue l'été prochain ou à l'automne prochain. Et aussi, on a vendu une parcelle de terrain à la clé pour moi qui vont réaliser du logement social pour des jeunes personnes vivant sous le spectre de l'autisme. Alors, voilà, ça va être vraiment un pôle complet avec des services sociaux communautaires, du logement, CPE. Bon. Ça, c'est vraiment quelque chose.
1: Combien de millions plus tard, Martin Bois?
2: C'est sûr qu'un projet de cette envergure-là, c'est plusieurs millions là pour réaliser ça. Là, on est, je pense que le budget total tourne autour de 5 millions. Alors, c'est sûr qu'on a pu compter sur plusieurs partenaires financiers. On pense à la Fondation Lucent-André Chagnon, il y a la Ville de Longueuil aussi qui a contribué. Puis après ça, tous les partenaires financiers traditionnels, là, Investissement Québec, la Caisse d'économie solidaire. Fait que ils ont tous participé, contribué pour que le projet puisse voir le jour.
1: Puis l'inauguration est prévue pour quand exactement?
2: C'est à 12h30.
1: Aujourd'hui.
2: Oui, exactement. Alors, s'il y a des gens qui veulent encore venir, vous êtes les bienvenus. C'est ouvert aux citoyens. Nous, à partir de 11h30, ça va être un peu une fête de la rentrée. Alors, il y aura des hot dogs, des boissons. Alors, on invite surtout les citoyens, les citoyennes de Lemoine à voir ce futur centre communautaire-là. Tu sais, il reste que l'église Saint-Maxime. C'était vraiment un lieu de rassemblement. Tu sais, je me souviens qu'il y avait de la danse en ligne toutes les semaines. Alors, on veut encore que ce soit un lieu de rassemblement pour la population de Lemoine.
1: Et que ce soit autre chose que des condos.
2: Surtout. C'est pas de ça que le moine a besoin, c'est clair.
1: Ben, on est bien content de l'apprendre, puis on est bien content que ce soit devenu ça, que cette église Saint-Maxime. Maintenant, Martin Bois,
2: oui.
1: Vous préparez, êtes-vous en train de déguiser vos pancartes? Vous préparez une manif du côté de Trois-Rivières?
2: Exactement, ce matin, on a... Oui, le communautaire à bout, on revendique depuis plusieurs mois auprès du gouvernement une augmentation de notre financement pour qu'on puisse continuer à jouer notre rôle. Lorsqu'on demande aux différents partis politiques pendant la campagne électorale, c'est ce qui s'engage à investir d'urgence 360 millions de dollars pour stabiliser les organismes communautaires. Puis après ça, une table de négociation, au moins 5 rencontres pendant lesquelles on pourrait discuter puis réfléchir à l'avenir des organismes communautaires. Tu sais, on aide une personne sur 3 au Québec qui vit différentes difficultés, itinérance, problèmes de santé mentale, handicap physique, puis j'en passe. Ben, si on veut pouvoir continuer à jouer notre rôle, ça nous prend les moyens suffisants pour le faire.
1: On en parle un peu, mais du bout des lèvres.
2: C'est rarement une priorité. Les gens en situation de pauvreté, les gens qui sont en vulnérabilité, on dirait qu'on essaie de les invisibiliser, qu'on essaie de les oublier. Mais nous, ce qu'on dit, c'est que ces gens-là, c'est des citoyens à part entière. Ils méritent notre soutien, notre appui. Puis ça peut être nous, ça peut être notre mère, ça peut être notre enfant. Je veux dire, on n'est jamais à l'abri de vivre une difficulté. Tu sais, on peut penser à tous les proches aidants à travers le Québec qui aident leurs parents qui sont vieillissants. Ben, ces personnes-là ont besoin de soutien, puis c'est là que les organismes communautaires interviennent. Mais on est de plus en plus épuisé, de plus en plus fatigué parce qu'il y a un taux de roulement qui est élevé, parce qu'on n'a pas les ressources pour jouer pleinement notre rôle. Alors, avec la crise du logement, avec tous les problèmes sociaux qu'on connaît en ce moment, on a besoin plus que jamais des organismes communautaires. Puis c'est pour ça que le 15 septembre, de Longueuil, on sera 4 autobus à partir à Trois-Rivières. On sera des milliers de travailleuses, de travailleurs, puis de gens impliqués dans les organismes communautaires à converger à Trois-Rivières pour faire entendre notre voix, puis s'assurer que les partis politiques s'engagent à soutenir l'action communautaire.
1: Voilà. Donc, pourquoi Trois-Rivières? Pourquoi Mme Fréchette?
2: En fait, c'était un hasard. On visait un endroit central au Québec au moment que le lieu de la manifestation avait été déterminé. C'était pas encore la circonscription de Mme Fréchette. Mais là, c'est une belle surprise. Mme Fréchette qui était la première ministre. Alors, voilà.
1: Ouais, non, mais je pose la question parce que ça aurait pu être un peu partout au Québec.
2: Non,
1: ici, à côté de chez nous, à côté, il y aurait pu y avoir plusieurs manifs. Mais vous avez décidé d'en faire une grosse du côté de
2: Québec. On voulait absolument en faire une grosse. On voulait que l'ensemble des personnes convergent au même endroit. On pense que ça augmente la visibilité. Puis aussi, il y a quelque chose de festif de se retrouver tout le monde ensemble de partout au Québec, de voir que peu importe qu'on soit au Saguenay, au Lac-Saint-Jean, qu'on soit à Longueuil ou sa Côte-Nord, ben on vit la même réalité, on vit les mêmes enjeux, puis on est solidaires les uns des autres.
1: Bon, Monsieur Letourneau évoquait à mon micro hier ou avant-hier, une communautaire, une grève, une bonne grève bien assumée d'une semaine. Évidemment, il y aurait des pleurs et des grincements dedans, mais peut-être Québec comprendrait. T'en penses quoi, toi, Martin Bois?
2: Ben c'est sûr que ça commence à faire partie de nos discussions. On veut pas se rendre là parce que on sait que ça a un impact sur les gens qu'on aide.
1: Au final,
2: mais
1: en même temps, ça, effectivement. Là.
2: Mais de pas le faire, ben les impacts vont être beaucoup plus graves. Tu sais, en 10 ans, on a perdu 10 000 travailleurs, travailleuses dans le communautaire. Il y a 10 000 personnes, soit des abolitions au Québec. 10 000 personnes, soit qu'on a dû couper leur poste faute de financement, soit que c'est des gens qui ont juste décidé de quitter le réseau communautaire parce que les salaires sont insuffisants.
1: Plus alors, capable, point final aussi. Hein, il y a ça aussi.
2: Ben oui. Ce qui fait que, oui, puis là, il y a de plus en plus d'organismes communautaires à travers le Québec qui parlent de faire une grève générale illimitée. C'est-à-dire, on part en grève tant et aussi longtemps que le gouvernement ne répondra pas à notre demande. Alors, on veut surtout pas se rendre là. On espère que le prochain parti qui sera au pouvoir sera attentif à nos préoccupations, à nos besoins, puis voudra travailler avec nous pour trouver des solutions.
1: Ça veut dire quoi, travailler avec vous autres? Ça veut dire que vous soyez plus souvent consultés? Ça veut dire quoi exactement?
2: Non, ce qu'on veut, c'est qu'il y a une table qui soit mise en place, une table de négociation, que le gouvernement s'engage à tenir au moins 5 rencontres avec nos représentants pour qu'on puisse discuter du modèle financier qui permettrait de pérenniser l'action communautaire. Je veux dire, là, en ce moment, on est vraiment soumis aux volontés politiques, c'est-à-dire qu'il y a des années qu'on a des grosses augmentations, il y a d'autres années, juste un exemple, à la CDC, pendant 8 ans, notre financement est resté le même. Aucune indexation, 0 sous de plus. Ben ça veut dire c'est une détérioration des conditions de travail. C'est-à-dire on n'est pas capable d'indexer les salaires, on n'est pas capable d'être compétitif avec le réseau de la santé ou avec le secteur privé, puis on perd des employés. Fait que ça, faut s'asseoir avec le gouvernement pour trouver un modèle financier qui nous permet de jouer notre rôle à long terme.
1: C'est quoi le salaire moyen dans le communautaire?
2: Le salaire moyen est autour de, pour un intervenant, là, est autour de 23, 24 $ de l'heure. Puis juste pour donner une comparaison, là, dans le réseau de la santé, un travailleur social avec un bac, quand il rentre, il gagne 30 $ de l'heure, puis il va jusqu'à 54. Fait que nous, souvent, les organismes communautaires, 30 $ c'est notre plafond. Ben, ça veut dire qu'on est vraiment loin du réseau de la santé.
1: C'est le plancher du réseau de la santé, ouais. Avec des formations similaires souvent, là.
2: Oui, parce que c'est des jobs qui sont similaires. Je veux dire, c'est d'intervenir auprès de gens qui ont différentes problématiques. Je veux dire, quand on intervient là auprès de personnes toxicomanes ou des personnes itinérantes ou des personnes qui ont des gros enjeux de santé mentale, faut être très solide, là. Faut avoir une bonne formation pour intervenir adéquatement avec ces personnes-là. Ça prend des gens aussi qui ont de l'expérience parce que ça peut être challengeant, ça peut être difficile. Puis ça, ben, si on veut des gens qui ont les compétences, qui ont le savoir-faire, ben faut leur offrir un salaire qui est adéquat, mais faut aussi leur offrir des assurances, faut aussi leur offrir un régime de retraite. C'est un minimum, là, je trouve, d'offrir ça au Québec.
1: Ouais. Beaucoup d'organismes qui tirent sa plug. Martin Boire, on va se laisser là-dessus après ça.
2: Oui. Ben, moi, ce que je vois dans les 10 dernières années, c'est surtout les organismes qui diminuent leur offre de services. C'est-à-dire, on va diminuer les heures de nos travailleurs, travailleuses pour répartir ça en salaire, puis on va fermer une journée. Fait que ça veut dire qu'on est moins disponible pour aider la population. Fait que oui, puis moi, ben le message que j'envoie aujourd'hui, c'est que ça, il y a 10 ans, c'est ce que je disais qui allait arriver, ça arrive. Moi, ce que je dis, c'est que dans 10 ans, si on fait rien, c'est les organismes communautaires qui vont fermer leurs portes de façon définitive. Puis ça, c'est des pans entiers de la population qu'on va abandonner et qu'on va laisser à leur sort.
1: Voilà, Martin Boire. Ben merci infiniment. Merci de ta générosité, merci. Ta souplesse. T'as une assemblée générale dans les prochaines minutes, là.
2: Ben oui, on s'en va justement parler de la manifestation du 15 septembre. On s'en va se crinquer un peu pour être prêt à se mobiliser.
1: S'il y a des citoyens, citoyennes qui nous écoutent, qui veulent y aller avec vous, c'est possible?
2: Oui. Si vous allez sur notre site internet cdcal.org, il y a un lien pour s'inscrire pour les autobus. Il reste encore quelques places.
1: Les directeurs généraux de la CDC, donc la Corporation de développement communautaire de l'agglomération de Longueuil, Martin Boire, bonne manif. Merci à toi.
2: Merci, bonne journée.
1: C'est une bonne inauguration aussi, du côté de Saint-Maxime, bien sûr.
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3: Franco. 9h31, l'affaire publique fait relâche. En fait, on devait parler à Martin Boire un petit peu plus tard. Ce qui est arrivé, c'est que des contraintes, une assemblée générale à 9h30 a fait en sorte que on a dû lui parler autour de 9h10. Donc, on s'en excuse. On aurait voulu trouver un autre sujet. Ce n'est que partie remise. Donc, passez une agréable journée. Écoutez-nous au FM 103.3. 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Tendez l'oreille. 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Merci d'être là, d'ailleurs. Et puis, restez à l'écoute du FM 103.3. Jean-Yves, un petit peu plus tard, il y aura aussi, par la suite, notre amie Roxane aussi pour le retour à la maison. Je lui dis, c'est quoi aujourd'hui? C'est quoi? C'est l'entrepreneur branché, je pense, qui effectue un retour. Est-ce que je me trompe? Me trompe-je? Je pense que oui, c'est ça qu'il y a tantôt. King Melrose, par la suite, Simon Kearney. Merci d'être là. On se retrouve demain, 6h, de bonne heure le matin, bien sûr.

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7: Une fuite de gaz force évacuation d'une quinzaine de résidents sur la rue Iberville à Longueuil, où les pompiers attendent d'énergir pour colmater. Le réseau de transport de Longueuil fait le point sur une panne informatique ayant paralysé le transport adapté dimanche, causant retard et mobilisant une analyse technique approfondie de la situation. La régie de police Richelieu-Saint-Laurent saisit près de 80 plants de cannabis lors de perquisitions à Sainte-Julie et Saint-Amable.
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2: 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La ville de Boucherville offre plusieurs programmes de subventions aux citoyens et citoyennes. 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La Galerie 500 située à l'Hôtel de Ville de Boucherville vous invite au vernissage de son exposition automnale, le Bal des saisons qui aura lieu le 11 septembre prochain à 17h. 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Une exposition variée, sensible et surprenante qui met en lumière la richesse de la création bouchervilloise. La Galerie 500 vous attend pour célébrer l'art et l'arrivée de l'automne.
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9: Sainte-Julie mandate Génipur pour produire les plans de réfection du chemin du fer à cheval, projet inscrit au programme d'aide à la voirie locale. L'absence de dos d'âne sur la rue Montcalm à Saint-Hubert soulève des questions, alors que Longueuil maintient des dispositifs temporaires en attendant la réfection complète. Trois candidats du PLQ, du PQ et de QS débattent à la FADOC à Brossard, abordant soins, logements et finances, tandis que la caquiste manque à l'appel.
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8: Il est midi, ici Justin Gervais et voici votre bulletin d'information. L'Université de Sherbrooke met en place une nouvelle charte de recherche sur la pratique de la médecine de famille au campus de Longueuil. Cette nouveauté a été annoncée mercredi grâce à un don de $1,25 million de la Fédération des médecins omnipraticiens du Québec. La charte devra chercher à améliorer les pratiques et la qualité des soins de première ligne. Elle prévoit le faire en étudiant les facteurs qui favorisent ou freinent l'amélioration continue de la qualité dans les équipes médicales. Sa fonction est aussi de développer notamment des outils d'analyse, des indicateurs de performance et des moyens de maintenir les gains réalisés. De plus, une contribution supplémentaire de $750 000 du fonds FMOQ va permettre de créer un pôle d'expertise, une plateforme de collecte de données et des outils destinés aux organisations de première ligne. Les connaissances seraient par la suite diffusées auprès des professionnels, décideurs et organismes de gouvernance en santé. La Fédération et l'Université soulignent l'importance de ces travaux pour améliorer l'accès et les soins de proximité. Les pompiers du service de sécurité incendie de l'agglomération de Longueuil interviennent depuis jeudi matin sur la rue Iberville pour une fuite de gaz. Un périmètre de sécurité est d'ailleurs en place. La rue Iberville est fermée à la circulation. La situation est sous contrôle, mais une quinzaine de résidents sont évacués par mesure préventive. Selon le CIAL, la fuite provient d'une conduite qui est située au milieu de la rue et qui est actuellement en réfection. Les équipes d'énergie sont sur place afin de colmater la fuite. Les résidents touchés pourront réintégrer leur domicile par la suite. Mont-Saint-Hilaire se prend en main pour la biodiversité. Le conseil municipal a voté en faveur du dépôt d'une demande d'aide financière au Fonds des municipalités pour la biodiversité, estimée à $21 470. Cette démarche vise à instaurer et à reboiser une bande riveraine. Ces espaces de 10 ou 15 mètres bordent un cours d'eau ou un lac. Ils sont naturellement recouverts d'arbres, d'arbustes et de plantes. Ce projet va protéger les berges de la rivière Richelieu et les ruisseaux locaux contre l'érosion et va améliorer la qualité de l'eau. La nouvelle bande riveraine va mesurer 3371 mètres carrés pour protéger les milieux naturels de la ville et redonner vie aux ruisseaux. Cette initiative s'inscrit au plan d'action 2024-2026 du plan climat. Les policiers de la Régie de police Richelieu-Saint-Laurent ont mis la main sur près de 80 plantes de cannabis lors de perquisitions menées dans les villes de Sainte-Julie et de Saint-Amable en août et en septembre. Les enquêteurs de la région ont travaillé de concert avec le programme Accès Cannabis et la Sûreté du Québec. Ces interventions, précisent les autorités, visaient des plantations illégales présentes dans les deux municipalités. L'opération Éradication, menée en collaboration avec la SQ, a permis la récolte d'une partie des renseignements. D'ailleurs, la Régie de police Richelieu-Saint-Laurent invite la population à lui transmettre en toute confidentialité toute information qu'elle pourrait détenir sur la culture ou le trafic illégal de cannabis. Elle prévient aussi que des agriculteurs pourraient

0: Audriane Chevigny, a déposé une demande d'aide financière relative à ses travaux. La municipalité a 12 mois à partir de l'autorisation des travaux pour entamer ceux-ci. C'est ce qui complète le bulletin. 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
2: Bon midi tout le monde et bienvenue à la première émission de l'entrepreneur branché. Ce midi, on reçoit trois entrepreneurs de développement économique Longueuil qui vont venir vous parler de leur parcours, de leurs produits et services. Vous allez voir, ça va être très intéressant ce midi. Et pour commencer, eh bien, on va y aller avec une femme entrepreneur, Madame Roxane Champagne-Duval, qui a fondé Aléa. Alors, j'ai bien hâte d'entendre parler de son entreprise. Alors, bonjour Roxane.
3: Bonjour, merci de m'avoir aujourd'hui, c'est super.
2: Alors, Roxane, Aléa, quels sont vos produits?
3: Oui, ben le nom complet Aléa Protection, donc aléaprotection.com. En fait, c'est une gamme de produits menstruels 100% fait de coton bio, sans plastique, sans toxines. Et notre mission, c'est vraiment de rendre plus accessibles les produits menstruels sains et plus durables à tous. On a un volet corporatif, on est dans plus de 3000 salles de bain d'entreprise et écoles. On a un volet aussi sportif, donc on est dans plein de centres de gym, studios, pour s'assurer que les femmes aient toujours accès aux produits dont elles ont besoin quand elles bougent, quand elles travaillent, quand elles étudient. Et évidemment, on vend en ligne et en pharmacie également.
2: Et puis, depuis combien de temps que ça existe, Aléa Protection?
3: On a lancé en 2023 officiellement, commercialisé en 2023. Donc, ça fait 2 ans et demi, là. Puis, on a une super belle croissance. Je pense que le momentum, les gens qui ont leur menstruation sont beaucoup plus sensibilisés là, à l'importance de la qualité des produits qu'elles utilisent. Puis, l'accessibilité, c'est aussi un gros sujet. Hein. Il y a des nouvelles réglementations, là, dernièrement, en 2023, que les entreprises régies par la fédérale devaient offrir tampons serviettes dans leur entreprise. Il y a le Manitoba, la première province, qui a officiellement obliger toute entreprise à mettre les produits gratuitement pour tous les employés. Donc, c'est vraiment un sujet là, qui est de plus en plus top of mind, si on veut.
2: Mais quand tu nous dis que les femmes sont plus sensibilisées sur le type de produit, est-ce que tu peux nous en dire un peu plus?
3: Oui, 100%. Bien, en fait, les produits conventionnels, quand je dis produits, je parle de tampons, serviettes, protège-dessous qu'une personne menstruée va utiliser au cours de ses cycles. Bien, les produits conventionnels sont souvent faits de coton traité aux pesticides avec des applicateurs en plastique. Il va y avoir plusieurs produits nocifs à l'intérieur. Par exemple, le coton peut être traité aux pesticides, etc. Fait qu'on est très au courant de ce qui se passe au niveau de l'alimentation, de manger bio, c'est meilleur pour son corps, mais on parle vraiment peu de l'importance d'utiliser des produits qui sont aussi faits d'ingrédients biologiques pour ses menstruations. C'est quand même un des endroits les plus absorbants du corps. On utilise ça pendant en moyenne 38 ans dans notre vie. Puis il y a plus en plus de recherches qui démontrent clairement que ça peut avoir un impact négatif sur la santé de la femme. Donc, c'est pour ça que moi, en tant que nouvelle maman, c'était vraiment une révélation après mon premier enfant, puis j'ai recommencé à avoir mes règles, puis je me suis dit, oh my God, je peux pas croire que j'ai mis ça dans mon corps toutes ces années. Il doit y avoir une meilleure option out there. Puis c'est là que j'ai commencé à me questionner sur peut-être que je pourrais créer une option justement qui respecte mon corps. Puis je pense qu'il y a plusieurs femmes qui vont apprécier d'avoir une gamme un peu plus premium puis organique pour.
2: Puis comment c'est arrivé? T'as pris ta planche à dessin? Comment t'as bâti tout ça?
3: Ben, en fait, c'est ma deuxième entreprise. J'avais une compagnie de distribution avant. Je viens d'une famille d'entrepreneurs également. Donc, pour moi, c'était plus comme il y a un problème, je dois trouver une solution. Là, je ne me suis pas posé plus de questions. Mais je me suis mis à vraiment regarder tout ce qui était le côté manufacturier. Tu sais, est-ce que je pourrais avoir des partenaires qui pourraient m'aider à développer exactement le produit que je veux? Donc, j'ai trouvé des partenaires différents qui m'ont aidé à assembler une ligne, une gamme complète. Puis là, je suis allée voir des organismes du coin pour me supporter en tant que nouvel entrepreneur et différents clients que j'avais, comme la BDC, par exemple, c'est un prêteur, mais aussi un client à moi. Donc, j'ai vraiment fait affaire avec mon écosystème, si on veut.
2: Puis là, est-ce que présentement, il y a une ligne de montage? Où est-ce que tous tes produits là, sont fabriqués?
3: Donc, je travaille avec des manufacturiers à l'extérieur, en Europe, au Québec aussi, pour tout ce qui est distributrice. J'essaie de garder ça le plus proche de la maison possible. Malheureusement, il n'y a pas les capacités.

0: capacité au Québec nécessairement de produire les produits de qualité que je veux avoir, qui travaillent avec des manufacturiers et des compagnies comme la nôtre. Donc, c'est vraiment à développer des belles relations avec différents partenaires là, qu'on a réussi à développer cette gamme-là à ce coût-là, parce qu'on n'est quand même pas plus cher que les produits conventionnels. On l'est un petit peu, mais vraiment, c'est raisonnable quand tu vois les bénéfices que ça peut t'apporter.
1: Et puis, est-ce que vous avez des employés qui travaillent? Est-ce que tu as une équipe?
0: Oui, on a une équipe. En fait, on a un bureau là, à Brossard. On a notre entrepôt, nos bureaux. On a une petite équipe quand même en bas de 10 employés. Là. Puis, on travaille avec différentes agences ici au Québec qui nous aident à nous supporter, surtout dans le marketing numérique. Je pense que c'est une science en soi. Donc, c'est vraiment super d'avoir un bel écosystème ici. Là.
1: Puis là, tu disais que tu es aussi en pharmacie. Comment t'es arrivée à rentrer dans les pharmacies? Puis quelle pharmacie?
0: On est dans toutes les Rachel Berry. Fait qu'on parle de plus d'une centaine de points de vente à travers les IGA Rachel Berry. Donc ça, c'est super. Ça a vraiment été notre premier détaillant là, qui a vraiment cru en notre vision. À ce moment-là, il n'y avait pas vraiment une gamme complète dans l'organique. Puis c'était vraiment important pour eux de se positionner dans ce qui était meilleur produit pour le corps au niveau des produits menstruels. Donc, on est la seule offre présentement dans les Rachel Berry. Et après, on a été approché par McKesson, donc Uniprix, toutes les bannières Uniprix, certains Proxim. Donc, on est super contents. Là. Ça fait plus d'un an maintenant qu'on est présent dans les magasins, puis ça va super bien. Je pense que les gens deviennent de plus en plus conscientisés là, à l'importance
1: bien,
0: de ça.
1: Juste le fait
0: là.
1: Que tu as nommé qu'il y a des cotons qui sont faits avec de la pesticide, ça...
0: Bien, c'est que les cotons, s'ils ne sont pas biologiques... Ils sont souvent traités aux pesticides dans les champs, en fait. Puis, en fait, l'ingrédient numéro un des tampons conventionnels, ça va être souvent de la rayonne. Après, ça va être du coton, donc non bio, souvent traité avec des pesticides, et du polyester, du polypropylène. Donc, c'est des produits qui ne sont pas nécessairement ce qu'il y a de plus doux pour le corps. Hein. Puis, de la fibre synthétique aussi, c'est extrêmement transformé. Donc, nous, on essaye de tout enlever ces produits-là. On n'essaye pas, on le fait. Là. On enlève tous ces produits-là de notre liste d'ingrédients, si on veut.
1: Puis, comment tu es arrivée à trouver les bons ingrédients?
0: Beaucoup de recherche.
1: En faisant de la recherche?
0: De tests de produits, oui.
1: OK. Donc, à Léa Protection, est-ce que, par hasard, es-tu en développement d'un nouveau produit ou...
0: On veut définitivement...
1: Que tu as le droit de parler, évidemment.
0: Ouais, on veut définitivement augmenter la gamme parce que je pense qu'une personne qui est sur menstruation a besoin de plusieurs produits. Évidemment, on a plusieurs produits complémentaires qui s'en viennent. Donc, ça, c'est excitant. Donc, on va les annoncer, d'ailleurs, dans les prochains mois. On a nos distributrices qu'on fait faire ici au Québec, Mural, pour les entreprises et les écoles qui seraient intéressées à mettre ces produits-là en place dans leurs établissements. Donc, vous pouvez aller voir à aléaprotection.com. Toutes nos distributrices sont là. On a plein de super beaux forfaits, là, entreprises-écoles, qui sont vraiment le fun.
1: Est-ce que tu as envie de développer plus loin que le Québec ou peut-être tu le fais déjà?
0: Oui, on le fait déjà. Là, on est à travers le Canada. On est vraiment présent dans les autres provinces. Là. Fait que pour l'instant, on veut vraiment comme faire notre place dans le marché canadien. Puis par la suite, on verra pour les États-Unis et autres. Là, la situation aux États-Unis n'est pas toujours
1: oui,
0: en ce moment.
1: Ça. Stable. Peut-être donc. Plus à l'Europe, peut-être. Mais comment tu es arrivée à développer le Canada aussi rapidement?
0: Ah, ben j'ai une belle équipe en ligne. Je pense qu'avec la publicité, la notoriété de la marque, on peut facilement la bâtir à travers les différentes provinces. Puis pour au niveau du détail, en pharmacie, on est vraiment focusé pour le Québec en premier. Puis on est maintenant sur Amazon également. Donc, tu sais, Amazon, on a plein de commandes de d'autres provinces. Les gens nous découvrent, puis ils nous adoptent. Puis on a un super beau repeat rate. Là. Les gens, ils essaient nos produits, puis ils restent vraiment loyaux. Fait que ça, c'est super encourageant aussi.
1: Oui, vraiment. Ben merci Roxane Champagne-Duval, qui est la fondatrice de Aléa Protection, nouvelle entreprise depuis 2023 quand même. Et j'imagine que les gens peuvent aller visiter ton site web puis commander aussi directement en ligne.
0: Ben oui, 100% aléaprotection.com, puis Amazon, tu sais, pour les gens aussi qui veulent la rapidité là, de livraison, c'est aussi une option.
1: Super. Ben merci beaucoup Roxane.
0: Merci
1: puis on te souhaite un beau succès.
0: Ben merci à toi.

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1: On poursuit avec l'émission L'Entrepreneur branché et on est avec un entrepreneur, Marco Archambault de La Gatelière. Je l'ai bien dit, Marco?
2: Oui, tu l'as très bien dit,
1: okay,
2: merci.
1: OK, parfait. Donc, bonjour Marco, bienvenue à l'émission L'Entrepreneur branché.
2: Bonjour, merci de l'invitation.
1: Donc, La Gatelière.
2: Oui, donc La Gatelière, on fait des desserts rustiques et gourmands pour les entreprises. Donc, on est une entreprise qui travaille en... Désolé, on est en opération depuis 2009, donc on fait des desserts rustiques et gourmands pour principalement des entreprises et dans le fond des cafés, des traiteurs. Et c'est tout nouveau, donc ça fait depuis 2 mois qu'on est ouvert maintenant notre comptoir d'usine sur le boulevard Mat à Brossard. Donc maintenant, monsieur, madame, tout le monde peut aussi venir chercher les meilleurs desserts sur la Rive-Sud.
1: Parce qu'avant, ce n'était pas offert à tout le monde.
2: Non, exact. En fait, on travaillait un petit peu dans l'ombre.
1: Je vois Roxane qui est sur le site web déjà.
2: Oui. D'ailleurs, Roxane, c'est ça, nous, à La Gatelière, on travaille principalement, c'est presque juste des femmes, donc c'est des pâtissières, aides-pâtissières, puis aussi mon associé qui est ma mère. Donc moi, je reprends l'entreprise familiale. Puis c'est important pour moi aussi, je ne suis pas un utilisateur de produits menstruels, mais quand... C'était important quand même pour moi d'offrir les produits. Donc, j'ai acheté à Léa, en fait. Donc, il y a un distributeur sur le mur de La Gatelière.
3: Ah, c'est donc bien le fun! Yes!
1: Donc, c'est tout nouveau que maintenant vous offrez des desserts à monsieur, madame, tout le monde. Vous êtes situé où exactement?
2: Donc, on est sur le boulevard Mat à Brossard, au 3500 boulevard Mat, local 212. Donc, nous, ça faisait 16 ans qu'on était chez dans un plus petit local. Et c'est Christine, ma mère, qui a fondé l'entreprise en 2009. Elle a commencé seule. Et petit à petit, on a grossi l'offre. Et on a aussi grossi, en fait, le portefeuille, le plus des clients. Donc, on a en fait quelques clients B2B, puis avec la croissance qu'on vit, il fallait qu'on déménage le local. Donc, c'est avec ce nouveau local qu'on vient d'emménager que l'opportunité, en fait, d'ouvrir cette unité d'affaires-là. Donc, c'est pas quelque chose qui était dans le plan d'affaires initial, mais maintenant qu'on a l'opportunité, bon, on l'a saisi pour l'offrir. On nous cherchait sur Internet, on dit hey, j'ai goûté votre super galette à la mélasse, le meilleur gâteau carotte à tel café. Je vous ai trouvé sur Internet où je peux vous acheter vos desserts directement. On ne pouvait pas, mais avec ce nouveau local-là, oui. Donc, ça me fait super plaisir. Merci de l'invitation de pouvoir en parler ici, que ce nouveau local-là, on peut accueillir tout le monde maintenant.
1: Puis, c'est quoi le top 1 des desserts meilleurs vendeurs?
2: Bien là, ça peut être une polémique pour certains de nos clients. Il y en a qui disent que c'est le carré aux dattes. Il y en a qui disent que c'est le gâteau carotte. Ça dépend tellement des goûts de chacun. Ça dépend aussi... Tu sais, des fois, ça évoque un souvenir aussi, les desserts. C'est l'émotionnel. Donc, tu sais, pour moi, ça va être la tartelette à l'érable qui est faite avec notre propre pâte brisée ou laminoir fait à la main. Il y en a pour eux que ça va être la galette à la mélasse. Donc, c'est propre à chacun. T'sais, la galette à la mélasse dans un kiosque, il y a une dame qui a même pleuré devant moi parce qu'elle me disait « ça goûte grand-maman » en parlant à sa sœur. Donc, pour elle, c'est la galette mélasse qui est la meilleure. Ça va dépendre de chacun, mais on a un bel éventail de desserts.
1: Puis, est-ce que les gens peuvent rester puis manger les desserts sur place?
2: Donc, à cette réponse-là, c'est non, parce que je veux juste être clair aussi. Dans le fond, c'est une zone industrielle et le permis de zonage de la ville de Brossard nous interdit. Donc, c'est vraiment un comptoir d'usine.
1: OK. Puis c'est tout là, ça fait aussi toute la production.
2: Oui, exact. Donc, par les fenêtres, vous allez voir l'équipe d'artisans qui travaille pour fabriquer les desserts rustiques et gourmands à la main avec des ingrédients vrais et entiers. Donc, vous visitez vraiment l'atelier de production, là, la fabrique, quand vous venez nous voir au comptoir.
1: Puis combien de... au début de l'émission, tu as nommé des pâtissières. Donc, combien de pâtissières?
2: En ce moment, on a 4 pâtissières avec une aide-pâtissière, un livreur. On est 8 en tout. Donc, on reste une relativement petite entreprise aussi.
1: Puis livreur, ça veut dire que les gens peuvent commander sur Internet puis recevoir le dessert chez eux?
2: En fait, pour commander sur le site La Gatelière, on lance en même temps aussi un site transactionnel. Donc, c'est boutique.lagatelière.com. Mais c'est juste pour faire préparer les desserts pour venir les chercher à la maison.
1: OK.
2: Oui, donc nous, notre livreur, c'est pour notre offre B2B. Donc, on va livrer directement au café, aux traiteurs qui, eux, vont revendre nos desserts.
1: Puis, est-ce que vous aviez beaucoup, justement, de traiteurs café qui achètent de vos desserts?
2: Oui, environ, quasiment une trentaine, plus 35 cafés qui est partenaire, là, qui commandent de façon hebdomadaire, dans le fond.
1: Puis, répartis sur la Rive-Sud ou il y en a ailleurs
2: Rive-Sud,
1: au Québec?
2: Grande région de Montréal. Puis j'ai même un client en Estrie. Donc, j'en ai aussi à Tremblant. Puis là, eux, on ne va pas directement à Tremblant, mais ils font la route là, tellement que, en fait, eux, leur modèle d'affaires, c'est d'apporter les meilleurs produits épicuriens de Montréal aux gens qui ont un chalet dans le Nord. Donc, c'est 83$, là, on les salue. Bien, eux, ils font leur run à chaque mercredi à Montréal. Bon, on se rejoint dans leur lieu de collecte pour parce que c'était tellement important pour eux d'avoir les meilleurs desserts rustiques et gourmands à Tremblant.
1: Ah, super. Donc, est-ce que vous créez de nouveaux desserts souvent?
2: Oui. En fait, à chaque saison, on fait des nouveaux desserts. Donc, c'est sûr, évidemment, Noël, c'est notre grande saison créative. On commence même déjà à y penser. Là, nous, c'est notre haute saison. Puis sinon, on va aussi avec les saisons des fruits. Donc, là, la tarte fraise rhubarbe Christine, qui est mon associée et qui est ma mère, elle, c'est plus... c'est la pâtissière qui crée les recettes. Puis c'est une bébite créative. Elle carbure justement les nouvelles idées. Donc, on testait ça pour la saison. Est-ce qu'on va être capable de l'intégrer dans notre offre B2B? C'est toujours ça aussi. Dans le fond, on veut créer des nouveaux desserts qui fit aussi avec le besoin de nos clients à faire, évidemment.
1: Puis est-ce que vous faites du sur-mesure aussi?
2: Non, on ne fait pas de sur-mesure. Non. Okay. On a nos propres desserts, les propres recettes, puis on les suit. Puis c'est pour avoir une certaine aussi économie d'échelle, puis permettre l'accessibilité, en fait, à ces desserts-là.
1: OK. Donc, juste nous redire, vous êtes situé où, là, s'il y a des gens qui veulent déjà aller visiter votre site web puis vous visiter en personne?
2: Oui, donc le local est au... Le comptoir d'usine est à Boulevard Matt à Brossard. Et pour précommander les desserts, leurs commandes, c'est boutique.lagatelier.com.
1: Très bien. Bien, merci beaucoup, Marco Archambault, de nous avoir expliquer, décrire l'entreprise La Galetière. Et nous poursuivons en musique et de retour, nous parlerons avec l'entreprise Mathurin.

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1: Alors, on poursuit l'émission L'entrepreneur branché avec Monsieur Jonathan Bélanger de l'entreprise Maturin qui va venir nous expliquer son parcours et puis quel type de produits qu'ils offrent. Alors, bonjour Jonathan, ça va bien?
2: Hey, salut Marie, ça va très bien toi?
1: Oui, ça va bien. Donc, Maturin, est-ce que tu peux nous parler un peu qu'est-ce que c'est Maturin?
2: Oui, ben, dans le fond, Maturin, c'est un marché fermier en ligne qui regroupe vraiment des fermes familiales et des transformateurs artisanaux à savoir-faire québécois, si on veut, tu sais, vraiment un savoir-faire qu'on peut retrouver un peu comme la Gatelière. Tu sais, d'ailleurs, ces produits sont très bons. C'est comme exactement comme ben, ça me fait penser à ma grand-mère. Fait que, tu sais, on a des produits qui sont vraiment faits main. On travaille, au fond, c'est un marché fermier. C'est un peu c'est un marketplace, si j'utilise le terme anglais que les gens comprennent mieux, là. Maturin, c'est comme un Amazon, si on veut, mais avec seulement des fermes, des produits fermiers qui viennent de...
1: Du Québec.
2: Du Québec, oui. Ben, il y a certains produits qui ne viendront pas du Québec, mais vraiment proches, là. C'est par exemple, la morue est pêchée à Terre-Neuve, là, mais le poisson, on le sait pas, lui, tu comprends?
1: Ah, ouais.
2: Mais c'est une entreprise du Québec qui s'appelle Menumer qui nous le pêche, mais il est pêché à
1: Terre-Neuve. OK.
2: Ouais.
1: Puis... c'est parti comment, Maturin?
2: Mais dans le fond, j'ai toujours trippé. J'ai déjà eu ma ferme puis mon centre de transformation alimentaire quand j'étais plus jeune. J'élevais du canard et je transformais du canard que je vendais dans des grandes épiceries comme Métro, IGA, tout ça. Puis j'ai vu que c'était vraiment difficile de faire l'argent là, avec la chaîne d'intermédiaires. Et moi, je trippe, tu sais, depuis des années, je vais dans des marchés publics, je visite des fermes. J'aime beaucoup les produits locaux. Je vais dans des événements alimentaires pour, tu sais, vraiment découvrir des produits qu'on appelle terroir, si on veut. Et j'ai commencé, au début des années 2000, d'acheter directement aux fermes. Tu sais, remplir mon congélateur, j'avais un deuxième congélateur, remplir mon congélateur, j'allais chercher un agneau, un bœuf, ben pas un bœuf au complet, là, un quart de bœuf, un quart de veau. Et finalement, quand j'ai eu mes enfants, j'ai perdu cette habitude-là. Et j'ai réalisé que c'était vraiment difficile pour les consommateurs de mettre la main sur des aliments fermiers sains, goûteux, à prix compétitif. Je me sentais mal, puis j'aimais pas ça, manger le steak haché injecté d'eau, tu sais, puis avec tout ce qu'ils mettent, parce que pour que l'eau tienne dans le steak haché, ils mettent pas juste de l'eau, là, mais il y a plusieurs additifs chimiques qui font en sorte que l'eau tient dans le bœuf. Puis, tu sais, il y a jusqu'à 20 % d'eau ajoutée. Là.
1: Fait que c'est quand même beaucoup.
2: Ouais. Puis, tu sais, quand tu es habitué de manger des bonnes viandes fermières à prix compétitif, ben ça t'écœure un peu de revenir là. Puis, tu sais, dans la situation que j'étais, je me disais, j'ai pas d'alternative. Tu sais, comme, je suis trop occupé, le travail, les enfants, la famille. Puis, à un moment donné... je me suis remis à... Tu sais, ça faisait plusieurs années que j'étais développeur web pour une grande entreprise. Puis, tu sais, je me suis remis en question. Tu sais, c'est vraiment ça que je veux faire tout le temps? Puis, tu sais, qu'est-ce que je faisais avant, ma ferme, les produits? Puis, et dans le fond, j'ai tout mis les parties de moi-même dans un projet que je connais l'élevage, que je connais la transformation, je connais la vente des produits, le développement numérique, les publicités numériques, etc., les mises en marché, gérer une équipe aussi, parce que j'étais directeur, j'avais une équipe. J'ai tout mis ça ensemble. Puis, on a décidé de changer notre vie, dans le fond. Puis, tu sais, c'est pas tout le temps des décisions faciles. Ça peut causer, tu sais, des peurs, des regrets.
1: Mais oui, c'était comment? Parce que là, tu t'es lancé carrément dans le vide.
2: Ouais, ben, dans le fond, nous autres, on a vendu nos actifs. T'sais, fait que là, on s'est dit, tu sais, tu peux pas. Ben, ça dépend. Ben, dans notre modèle à nous, on pouvait pas dire. Parce que ma femme l'a parti avec moi, Maturin. Okay? Elle travaille plus avec nous présentement. Parce que c'est une artiste, puis tu sais, elle a commencé à trouver ça lourd, la gestion d'un site web, parce qu'on n'a pas juste le site web, hein. On a toute la logistique. Quand tu commandes chez Mathurin, nous, on a ramassé les produits aux fermes, on les a entreposés à notre entrepôt, on prépare les commandes, puis c'est nos employés qui livrent. Tu sais, c'est... Fait que ma femme, elle s'occupait de l'entrepôt, puis c'était pas trop sa tasse de thé, mais elle m'a quand même donné des belles années. Fait que, mais là, elle est plus là, mais elle croit toujours au projet, si on veut. Où est-ce que j'en étais?
1: Non, tu décris ton parcours et tout, mais depuis combien de temps ça existe? Depuis quelle année que ça a vu le jour, Mathurin?
2: On a pris notre décision de fonder Mathurin en 2018, mais ça nous a pris un an et demi à monter le projet. Puis l'idéal de Mathurin, c'était, nous, on est au chalet, notre nouveau chez-soi dans l'Estrie, puis on est une plateforme numérique. Et ce qui est arrivé, c'est qu'on a réalisé qu'il n'y a personne qui était capable de faire la job de la logistique convenablement. Parce que, tu sais, Roxane, tu sais, dans les produits sanitaires, ben, que la livraison se fasse le mardi ou le jeudi, tu sais, le client le reçoit, c'est encore bon, là. Mais quand tu commandes un poulet congelé puis il est livré deux jours plus tard, c'est un méga problème. Tu ne manges pas ton poulet. Puis là, on fait du gaspillage alimentaire.
1: Parce qu'il est peut-être plus congelé, c'est ça?
2: Il est plus congelé. Mais les gens sont très sensibles là-dessus. S'il n'arrive pas congelé comme ben gelé, là, c'est comme... Il n'aime pas ça. Fait que, tu sais, on a commencé à faire nos propres opérations. Donc, notre entrepôt, qu'on a maintenant au marché public de Longueuil, c'est notre deuxième local.
1: Puis que des fois, est ouvert et qu'on peut aller acheter des
2: parce
1: produits.
2: Que, on vend un peu au marché public, mais ça, on ne peut pas... L'achalandage ne justifie pas d'avoir un personnel dédié à faire ça. Fait que, tu sais, dans le fond, nous, on est une entreprise de livraison du lundi au vendredi. Fait que c'est ouvert du lundi au vendredi de 7h à 16h. Tu vois, on a essayé d'ouvrir les fins de semaine, mais tu sais, on fait même pas... C'est pas assez rentable, tu vois. Fait qu'on aime mieux de frapper sur le même clou. C'est quoi notre force stratégique? Ben, tu sais, c'est de prendre des commandes en ligne puis de les livrer à domicile. On offre le service quand même au marché public, mais...
1: Puis votre site web, c'est quoi?
2: Mathurin.ca.
1: Donc, les gens ils peuvent magasiner toute la viande qu'ils veulent acheter sur Mathurin.ca, puis c'est livré. Est-ce que vous vous limitez au Grand Montréal?
2: Non, dans le fond, nos livreurs vont livrer de Montréal à Sherbrooke, à Québec, à Sainte-Agathe-des-Monts. On ne se rend pas jusqu'à Tremblant, c'est trop loin le stretch. Puis on va jusqu'à Gatineau. Un peu plus loin que Gatineau, tu vois, Chelsea, ces zones-là. Fait que tout ça, c'est livré directement par nous. Puis à l'extérieur de ça, parce qu'on livre aussi à l'extérieur de ça, mais on fait ça avec des transporteurs.
1: OK.
2: Ouais. Bon, on a appris de nos erreurs. Je te disais tantôt, si le poulet arrive pas gelé, t'as un gros problème. On a commencé nos opérations. Mais il y avait encore des problèmes. Le dernier mille, tu vois. Fait que le dernier mille, on le fait maintenant nous-mêmes depuis 2024 environ, là, que ce sont nos livreurs qui font le dernier mille. Et pour les personnes qui sont plus loin, comme je te dis, on a appris de nos erreurs, puis on met beaucoup plus de glace, puis de pellicule, surtout de la glace. Là.
1: C'est surtout de la viande que les gens peuvent
2: manger.
1: Non, mais
2: on est vraiment dans tous les domaines. Hein, tu vois, nous, les viandes bio sont vraiment appréciées parce que. Il y a un avantage prix chez Mathurin. C'est nos viandes biologiques sont moins chères qu'à l'épicerie.
1: Ah oui,
2: OK.
1: Et
2: puis, on offre aussi des formats économiques. Fait que si tu achètes, par exemple, 10 bœufs hachés biologiques, ben, on donne un 10 % de rabais, tu vois. Fait que, tu sais, parce que pour nous, préparer la commande, la livrer, ben, on aime bien mieux mettre 10 paquets qu'un, tu vois. C'est plus rentable pour tout le monde. Fait qu'on donne une bonne partie de l'économie à nos acheteurs. Mais on a aussi toutes les autres gammes, là, les mets cuisinés. On va en avoir des nouveaux présentement, mets cuisinés, parce que tu sais, le MAPAC, le ministère de l'Agriculture, a beaucoup changé les règles. Puis je comprends pour les industriels que c'est important là, d'avoir des fiches nutritionnelles, des listes d'ingrédients. Puis là, il y a comme une petite fiche analytique sur le produit maintenant qui dit... élevé en gras, en sucre, ou...
3: Jonathan.
2: Oui, c'est ça, la fameuse loupe. Fait que c'est heureux, mais d'un autre côté, c'est malheureux parce que les gens qui travaillent de façon artisanale, ils n'ont pas tous ces outils-là, tu vois. Fait qu'on a des producteurs en ce moment qui sont plus en mesure de livrer certains produits transformés parce que le MAPAC ne les autorise plus à nous livrer. Mais tu sais, c'est des petites entreprises de 2-3 personnes. Mais sont soumis aux mêmes normes que les entreprises de 30 000 personnes, comme un email. Tu comprends?
1: Mm-hmm.
2: Mais là, les autres, faire la fiche analytique, là, si... tu sais, ils capotent un peu. Fait que ça, on le retravaille avec eux, mais le côté mets cuisiner, on en a un petit peu moins qu'on avait, mais on a encore beaucoup d'offres. Les fromages, ça, c'est le fun. On a beaucoup de fromages fermiers. On a tous les produits d'épicerie, les cannes, l'huile. Moi, je suis un fervent de l'huile de tournesol oléique. Tu essaies ça, tu peux plus essayer de l'huile d'olive après. Là, ça rancit, ça boucane. Puis, et tu essaies ça, l'huile de tournesol oléique, tu vas voir ça. On a des produits fantastiques au Québec. Puis comme toi, les gens ne le connaissent pas. Tu vois, je t'ai dit, l'huile de tournesol oléique, ils ne connaissent pas. C'est nos agriculteurs qui font ça. Puis malheureusement, à cause qu'il manque de synergie dans notre offre alimentaire. Tout le monde travaille un petit peu dans son coin. Ils sont trop petits pour vendre chez IGA, Métro. Fait que finalement, les Québécois consomment moins de produits locaux qu'ils pourraient consommer. Parce que c'est un peu ça l'idée derrière Maturin. Puis c'est long à mettre ça en place parce que, comme tu vois, il y a de la technologie, il y a de plus en plus d'IA qu'on est obligé d'utiliser parce que tu veux rester concurrentiel. Parce que si tu ne l'as pas, ça ne marche pas bien comme Amazon. C'est de la merde, Maturin, tu comprends? Faut vraiment que tu gardes l'aspect technologique très haut, puis toutes les étapes des opérations doivent être très élevées. Mais c'est exactement ça qu'on veut faire. On veut faire ça pour des gens comme toi qui connaissent pas l'huile.
1: Exact, que je connais pas l'huile de tournesol.
2: Que tu continues à acheter des produits de la France, puis nos produits souvent sont vraiment à prix compétitif, puis.
1: Puis que là, je peux magasiner sur maturin.com.
2: Facilement. All right.
1: Très bien. Ben, merci beaucoup, Jonathan, merci d'avoir partagé ton parcours. Puis aussi, nous avait fait découvrir Maturin. Et oui, vous êtes au marché public parce que je suis une cliente du marché public et j'aime bien aller voir Maturin quand c'est ouvert.
2: Oui. Puis tu sais, Marco nous a parlé de ses produits de la gâtelière. Ben, on en a encore quelques-uns. On a quelques-uns de ses produits chez Maturin. Fait que ça vaut... Ça... Vous allez à sa boutique et vous pouvez les acheter en ligne aussi. C'est que c'est vraiment des producteurs ou transformateurs. On a plus de fermes que de transformateurs, mais c'est des gens comme Marco on a la
1: fierté de travailler. Tu voulais acheter quelque chose?
3: Oui, bien effectivement, pour les transformateurs puis les fermiers, bien Maturin, c'est une plateforme idéale pour aller livrer justement le client. Nous, tu m'as demandé justement, est-ce qu'on livre jusqu'à chez le client? Non, parce que c'est toute une opération qui est justement... Nous, on livre, nos produits sont tous congelés pour maximiser la fraîcheur. Mais c'est un défi en soi. Donc, on a déjà travaillé avec, bon, travail avec Maturin aussi, un petit peu pour ça, là, justement.
2: Oui, bien, on a du travail à refaire ensemble, je pense, Marco. Puis, peut-être un jour, on n'est pas rendu encore au niveau des produits sanitaires. Je l'ai-tu bien dit, sanitaire?
1: Oui, c'est ça.
2: Sanitaire, parce qu'on essaie de regarder plus proche le core, mais... De l'épicerie.
1: Mm-hmm.
2: Mais t'en trouves quand même des produits sanitaires en épicerie. Fait que, on a une division santé-beauté quand même.
4: Ah, quand même. Parce que, je veux dire, la consommatrice qui va favoriser le bio puis le local va souvent vouloir adopter aussi des produits menstruels, des soins menstruels bio et mieux pour sa santé. Donc,
2: on s'échangera.
4: C'est ça.
1: Intéressant. Mais merci beaucoup de votre passage à l'émission L'Entrepreneur branché. Et puis, c'est déjà la fin. On se retrouve la semaine prochaine, jeudi à midi, pour l'émission L'Entrepreneur branché.
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1: L'Université de Sherbrooke crée une chaire en médecine de famille à Longueuil, financée par le FMOQ pour améliorer pratique, qualité des soins et outils de première ligne. Une fuite de gaz a forcé l'évacuation d'une quinzaine de résidents sur la rue Iberville à Longueuil, où les équipes d'énergie sont venues colmater la fuite en avant-midi. Le RTL fait le point sur une panne informatique ayant paralysé le transport adapté dimanche, causant retard et mobilisant une analyse technique approfondie de la situation.
0: 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Trouverez-vous l'as de cœur aujourd'hui?
2: Ah ouais?
0: Rejoignons en direct Jean-Yves Lemay.
2: Oh que oui! On est content de pouvoir vous offrir la chasse à l'as de cœur. C'est la 4e semaine. On vous offre ce tirage partout en Montérégie, dans le Grand Montréal et sur la rive sud. La semaine dernière, on a retiré le roi de trèfle. Il reste 49 cartes au tableau et notre loterie est vérifié par la comptable Lynn Tramp. Et en studio aujourd'hui, on accueille Joël Lemay. Non, ce n'est pas mon frère, ce n'est pas mon cousin. J'ai rien à voir avec lui, mais il est gentil quand même. Éric Tétrault du FM 103.3 à la direction qui me regarde avec ses gros yeux. Et France Dubé avec moi pour les chiffres aujourd'hui et pour le tirage.
3: Eh oui, comment ça va?
2: Je vais bien.
3: Ça va bien?
2: Oui.
3: Écoute, on a un beau tirage aujoursi quand même.
2: Je suis content. Ouais, content.
3: Notre baril est à moitié plein. Hein?
2: C'est
3: moi, je le vois
2: moitié
3: à moitié
2: vide.
3: Plein.
2: Ouais, c'est
3: exactement.
2: Mieux moitié
3: exactement. Il a dit pareil. Joël, t'es gentil pareil.
2: Pareil,
3: c'est vrai
2: ouais.
3: que t'es gentil pareil.
2: Ouais.
3: Alors, on a un beau tirage aujourd'hui, mais avant de connaître les chiffres, bien sûr, j'ai des choses à vous dire et des petites informations. En fait, Jean-Yves, tu sais, on peut acheter des billets où? Puis qui peut acheter des billets?
2: Ben, tout le monde.
3: Ben, tout le monde.
2: On achète des billets où? Ben, partout.
3: Mais pas dans le monde, là.
2: Non, non.
3: Mais au Québec.
2: Au Québec, ça se peut.
3: Tout le monde.
2: Ouais.
3: Je voulais vous dire que, effectivement, il y a des gens de la Gaspésie, de Charlevoix, de Laval, de
2: Québec.
3: Montréal,
2: ouais.
3: de Québec,
2: ouais.
3: qui peuvent acheter des billets de l'As de cœur. Pourquoi?
2: Parce qu'il faut
3: en vendre le plus possible. Vous comprenez que le gros lot monte à chaque semaine si on vend le plus de billets possible.
2: Ouais. Est-ce que ça nous enlève quelque chose?
3: Ben, c'est le contraire.
2: Pas du tout. Ouais.
3: En fait, c'est les organismes d'ici, hein, l'achat local. C'est les organismes de chez nous, les 15 organismes de chez nous qui en profitent. Et vous, si vous gagnez l'As de cœur éventuellement,
2: ouais.
3: peut-être aujourd'hui, peut-être la semaine 1 ou la semaine 52, ben le gros lot va être juste plus gros parce que plus on vend de billets. Puis l'autre chose que je voulais vous dire, vous savez que le FM 103.3, c'est mon Montérégie, Rive-Sud. On va pas faire de la publicité à Trois-Rivières, puis on va pas faire de la publicité de l'As de cœur à Québec.
2: Mais on est écouté partout sur la planète grâce au web.
3: Ouais, mais pas juste ça, c'est que les organismes, là, les 15 organismes ont de la famille, des amis, des collègues en Gaspésie, ailleurs, puis eux, ils appellent, là, « Hey, achète-moi des billets pour aider. Ça aide mon organisme si tu m'achètes des billets. » De la famille à l'extérieur, donc, c'est surtout ces gens-là qui achètent des billets. Alors, ben oui, on est contents s'ils gagnent,
2: bien sûr. J'avais pas pensé à ça.
3: Mais voyons. Alors, c'est ça. Alors, on peut vendre des billets partout, puis on est heureux de ça parce que ça fait monter notre gros lot et à chaque semaine. Hein? Puis, c'est le hasard qui fait la différence.
2: Le
3: c'est
2: gros le hasard lot et va... le lot de consolation aussi, si jamais vous ne trouvez pas l'as de cœur.
3: Évidemment. Plus, ouais. plus on vend de billets, plus le lot de consolation est gros, plus le gros lot monte, plus tout le monde est content et plus nos organismes font de l'argent. Les retombées, Jean-Yves, là,

0: personnes qui le font. Alors, merci. Tant mieux. C'est super. Ce que je voulais vous dire, puis on s'en est parlé les dernières semaines, là, si l'As de cœur sort, les abonnements, ça s'arrête. On va pas prendre l'argent sur votre carte de crédit après.
1: Non.
0: Et si on recommence dans quelques semaines, vous allez devoir recommencer à vous abonner. Pour nous autres, c'est bien important d'être transparent là-dessus. L'autre chose que je voulais vous dire, c'est que les abonnements sont traités la nuit. Donc, si vous vous êtes abonné hier à 15 heures, c'est vrai que c'est avant le 17 heures de la fermeture, c'est vrai, mais ils vont être traités la nuit, donc ils traiteront pas. Donc, vous n'avez pas de billet dans la boîte si vous l'avez acheté hier à 15 heures. Donc, attention, si vous voulez absolument avoir un billet dans la boîte, achetez pas votre billet le mercredi en abonnement, parce que tout le reste, c'est en direct. Il n'y a pas de problème, vous pouvez l'acheter en ligne, pas de problème. Mais en abonnement, c'est traité la nuit. Donc, il faut l'acheter maximum mardi. Sinon, vous vous abonnez le mercredi, mais vous vous assurez de nous contacter ou acheter un billet en ligne ou acheter un billet chez un organisme pour avoir un billet le lendemain dans le Barry. C'est clair?
1: C'est bien dit. Oui, c'est clair comme de l'eau de roche.
0: C'est clair comme de l'eau de roche. Alors, je vous souhaite bonne chance. Aujourd'hui, c'est moi qui ai plié tous les billets.
1: Ah,
0: Eric est allé les chercher à l'imprimerie. Ils sont arrivés ce matin.
1: Bien fait
0: et
1: ça,
0: c'est moi
1: bien
0: qui ai plié les billets, les billets dans la boîte. Alors, je sais qu'ils sont tous là. Tous verts. Et effectivement, les billets en ligne, là, certains billets en ligne là, n'ont pas de ville. Ça se peut parce qu'on demande pas la ville. Fait que c'est ça. On sait pas de où la personne a nous écrit, mais on va y demander au téléphone si jamais on pige un billet qui a pas de ville.
1: Ouais, on pose plein de questions aux gens qu'on appelle comme ça.
0: Exact. Alors, les chiffres maintenant,
1: ouais,
0: Jean-Yves.
1: Allons-y pour le lot de consolation de la semaine qui représente 20 % des ventes. Il est de 1 524 $.
0: Oh, 1 500 $, c'est bien.
1: La valeur de l'As de cœur est de 19 018 $ pour un total de 20 542 $.
0: Bravo! On a passé le cap du 20 000 $.
1: Et l'argent amassé pour les organismes depuis le début est de 10 521 $. Ça, c'est pour les organismes d'ici.
0: Exactement. Les organismes de chez nous. Alors maintenant, Jean-Yves, c'est le temps de tourner le baril et de choisir un coupon. Et le temps de vous dire que la personne qu'on va choisir va automatiquement gagner le lot de consolation qui, aujourd'hui, représente le nombre de billets vendus, soit 1 524 $. Alors, cette personne va automatiquement gagner ce prix. Sinon, elle va devoir choisir une carte sur notre tableau entre 1 et 49. Si elle choisit l'As de cœur, elle va gagner en tout et partout 20 542 $. Si c'est n'importe quelle autre carte, c'est le lot de consolation et ça continue. Joël, pour la première fois, j'espère que tu vas porter chance à cette personne.
1: Ouais, et je pense que c'est quelqu'un qui participe depuis le début.
0: Okay.
1: C'est un nom qui me dit quelque chose.
0: On appelle où?
1: On appelle à Laval.
0: À Laval, OK. Alors, à Laval, si vous avez acheté un billet de l'As de cœur, tenez-vous pas trop loin du téléphone. Ça pourrait être vous qu'on appelle. On appelle un homme ou une femme?
1: C'est un homme.
0: Ah!
1: Et si je me trompe pas, je l'ai rencontré.
2: Allô?
1: Est-ce que c'est Bernard Perret que j'ai déjà rencontré à Trois-Rivières par hasard?
2: Exactement.
1: Salut Bernard!
0: Bonjour Bernard Perret. Moi, je suis tellement contente parce que c'est moi qui vends des billets à Bernard depuis le jour 1.
2: Oui.
1: Oui, je pense que c'est l'été dernier ou l'autre été d'avant. J'étais à Trois-Rivières en vacances.
2: Exactement.
1: Et là, j'ai rencontré Bernard qui dit, moi, j'achète des billets depuis le début. Puis là, c'est la première fois qu'on s'appelle, c'est la première fois qu'on se parle.
2: Ben oui.
0: Bernard, ça me fait vraiment plaisir de vous parler puis de savoir que c'est vous qui repartez aujourd'hui avec le lot de consolation de 1 524 $.
2: Oh,
0: bravo!
1: Bravo, Bernard!
2: Ben, merci beaucoup.
1: Félicitations!
0: Mais vous savez, vous nous suivez depuis le début que c'est pas fini et que à notre tableau, c'est les enveloppes sont fermées, mais de 1 à 49. Bernard, vous allez choisir quoi?
2: Je dirais le 23.
0: Le 23. Pourquoi le 23?
2: Je sais pas un chiffre de même parce que les deux dernières semaines j'avais un chiffre dans ma tête puis les deux dernières semaines c'est le chiffre que j'avais dans ma tête qui est sorti.
0: Oh wow.
2: Donc, je me dis on va dire un chiffre comme ça.
1: Bon, allez-y.
0: OK, d'accord. Alors Joël va ouvrir l'enveloppe numéro 23.
2: Parfait.
0: Et nous dire
1: prends
0: ce qu'il y a à l'intérieur.
1: Prends ton temps, Joël. Ouais.
0: Joël, c'est un comédien aussi. Et Joël, il y a
1: Bernard,
0: un peu.
1: Bernard, vous avez le cœur solide, je pense.
2: Ah oui, oui,
1: vous
2: oui.
1: Vous êtes pas nerveux, vous?
2: Non.
1: OK. Moi, je suis nerveux, en tout cas.
3: J'ai une bonne et une mauvaise nouvelle. Là,
1: ah oui?
3: C'est noir.
0: C'est noir.
3: C'est okay. Pas la bonne nouvelle pour M. Bernard.
2: Oh, bon.
3: C'est une bonne nouvelle pour les prochains gagnants et
0: ouais.
3: Pour nos œuvres caritatives.
2: Ben, c'est pas grave, on va continuer.
3: Dans les semaines qui viennent. Et c'est le 4 de pique.
0: Le 4 de pique.
1: Vous avez remporté quand même 1 524 $. Bravo, Bernard.
0: Bravo.
2: Merci beaucoup.
1: Ça se prend bien quand même, 1 524 $.
2: Ben oui.
0: Alors, On va chercher.

0: L'as de cœur, en ce moment, là, les gars sont en train de retourner toutes les enveloppes pour voir où se cachait notre as de cœur aujourd'hui. Mais je suis très contente pour vous, Bernard Perret.
1: Merci, moi aussi. C'est super le fun.
0: Bernard, j'imagine que,
1: avec mon épouse.
0: J'imagine qu'à 1h30, là, quand les ventes vont ouvrir, on va se reparler sur Messenger pour acheter vos billets.
1: Ça, c'est sûr et certain.
2: Bernard, qui est un auditeur fidèle de la radio, qui me suit depuis plusieurs années, puis je suis content de pouvoir enfin parler à des gens qui nous suivent comme ça à la radio. C'est super
0: Bernard,
2: important.
0: On a trouvé l'as de cœur, puis c'était juste presque le contraire, finalement.
1: Le 32?
0: Non, le 42.
2: L'as de cœur était au 42, oui.
0: Fait que dans votre tête, peut-être que c'était juste le petit switch, là, tu sais.
1: T'avais juste inversé.
0: Oui, c'est ça.
2: Vous allez pouvoir suivre le tirage sur la chaîne YouTube du FM 103.3. J'invite tout le monde à s'abonner, là. Vous tapez sur YouTube FM 103.3, As de cœur, et à chaque semaine, on met la vidéo. Et puis, ben, bonne chance à tout le monde. On poursuit ça la semaine prochaine.
0: Oui. Bernard, on va vous attendre ici au FM 103.3 pour venir réclamer votre prix. Puis, je vais vous remettre votre petit coupon parce que c'est moi qui l'ai gardé. J'ai rempli les billets à la main. Donc, je vais vous remettre votre petit coupon.
2: Oui, le petit coupon était le 006003. Je vais le montrer ici à la caméra. Alors, Bernard Perret de Laval qui met la main sur 1524 $.
0: Bravo. Merci beaucoup, Bernard.
1: Merci beaucoup. Et est-ce qu'il y a une période où est-ce qu'on doit passer?
0: Oui, bien, je vais vous appeler tantôt. Je vais vous rappeler cet après-midi. À tantôt.
1: Merci beaucoup.
2: Bye-bye.
1: Merci.
2: Bravo.
1: Au revoir.
2: Bernard Perret de Laval qui a remporté le lot de consolation aujourd'hui.
0: Alors, Jean-Yves, ça se poursuit tout ça. Oui. Nos billets s'en vont dans notre sac pour gagner le voyage éventuellement. Mais dès 13h30, vous pouvez acheter vos billets ici même au FM 103.3, à la Place Longueuil, bien sûr, puisque le Centre de pédiatrie sociale seront là à compter de 13h30. Sinon, Braille Table, la Maison des jeunes de Saint-Bruno, les Chevaliers de Colomb 3967 à Longueuil, la Maison de l'entraide de Sainte-Julie, les Chevaliers de Colomb Sainte-Marie, le Comptoir d'Yvonne, Grand Frère et Grande Sœur de la Montérégie, Orchestre Philharmonique du Québec, Loisirs RTL, Heureux Ensemble, Entraide Saint-Mathieu, la Maison des Jeunes de Longueuil et sais-tu quoi? Marraine étoilée et de
2: Elle
0: retour
2: revient. Ah, wow, okay.
0: Dès cet après-midi. Alors ça, c'est les organismes bénéficiaires. On est 15 quand même. On est une belle gang. Et vous pouvez acheter vos billets via les organismes ou encore sur notre site, là, acheter vos billets en ligne. Vous pouvez choisir l'organisme que vous voulez encourager. Sinon, ben chez nos partenaires, évidemment, que je vais nommer plus tard.
2: Absolument, c'est simple comme tout. 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Un gros merci à la comptable Lynn Trempe pour la coordination du tirage. Éric Tétrault, Joël Lemay qui est en studio avec nous aujourd'hui pour tourner les cartes. Les bénévoles des organismes qui travaillent très, très fort. La Place Longueuil, c'est notre quartier général. Et si vous avez envie de vendre des billets, vous aussi, appelez France Dubé.
0: Ben oui, vous m'appelez aussi. Vous êtes un organisme, là. J'en ai rencontré hier, justement, à la Place Longueuil qui avait envie de se joindre à nous. Bien sûr, il faut vendre des billets. Faut travailler un petit peu, mais
2: au début,
0: ça
2: surtout,
0: rapporte.
2: Hein, au début, il faut solliciter, puis on est fatiguant, tout ça, mais après un certain temps, ça va bien.
0: Exact.
2: Ouais,
0: alors, à partir de maintenant, là, vous pouvez acheter vos billets à la Place Longueuil, chez Dépanneur Nobert, Marché Saint-Hubert, Dépanneur Delson, le Dépanneur de la 32e à Montréal, Bonne-Histoire, le Carrefour à Sainte-Julie, Dépanneur Forger à Montréal, Tabagie Sainte-Julie, Variété Monk, Mamselle Taille Plus, Family Prix à La Prairie, et pour Braille Table, le Salon de coiffure Studio G, et pour la Maison de l'entraide de Sainte-Julie, la friperie de la Maison de l'entraide et l'épicerie solidaire. Et sachez que tous nos points de vente, là, on sépare ce 35%-là parmi tous les organismes qui participent au prorata des billets vendus. Donc, n'hésitez pas à aller acheter vos billets chez nos partenaires.
2: Bernard Perret a choisi l'enveloppe numéro 23. C'était le 4 de pique. Et l'as de cœur, France, se cachait à quelle enveloppe?
0: Dans le 42.
2: Alors, bravo à Bernard Perret de Laval qui met la main sur 1524 $. La semaine prochaine, le gros lot qui débute à 19 018 $. Achetez vite vos billets sur fm1033.ca dans la section As de cœur dans une quinzaine de minutes. Merci à tout le monde en studio.
0: Bonne
2: Merci
0: semaine.
2: France. Bonne semaine. Restez à l'écoute pour la suite des émissions.

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1: C'est jeudi et ça se poursuit la semaine prochaine. La chasse à l'as de cœur présentée par Linen Chest. Il reste 48 cartes au tableau et le gros lot qui passe à plus de 19 000 $. Bernard Perry de Laval aujourd'hui a mis la main sur le lot de consolation. 1 524 $. Bravo, Bernard. Et surtout, ben, je vous invite à acheter vos billets sur fm1033.ca dans la section As de cœur. À la place Songueuil également, à l'entrée numéro 2 dans le secteur des restaurants. Et vous allez avoir tous les points de vente sur le site web fm1033.ca. À venir, Fouki Webster et on ouvre avec Sean Dexman.

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1: C'est même à 7 minutes d'ici ce soir, direction Place Longueuil pour découvrir Circadia. C'est une œuvre immersive et interactive. Ça lance ses activités entourant la 10e édition du Lumifest, présentée jusqu'au 19 septembre. C'est en face du IGA. L'installation de l'artiste Pierre-Luc Gagné transforme l'espace en expérience visuelle où le public est invité à explorer et interagir. C'est gratuit. Une belle façon de découvrir un avant-goût du festival Lumifest qui sera présenté ici dans Vieux-Longueuil du 24 au 26 septembre. Le côté techno et artistique du Lumifest. Bref, si vous cherchez quelque chose à faire de différent ce soir, ben ça se passe en face du IGA, Place Longueuil. Allez voir Circadia, Place Longueuil. C'est une suggestion du FM 103.3, la radio allumée. On poursuit en musique avec Fouki, Trop tard. C'est la position numéro 4 du top 25 de la semaine. Vous êtes branchés au FM 103.3. Merci d'être là.

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0: 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Les plus belles activités pour bouger, profiter de la nature et découvrir les grands espaces.
1: Ouais, et parfois, c'est tout simple. Hein? Le boisé du Tremblay à Longueuil, un immense milieu naturel de plus de 260 hectares. On peut y marcher dans les sentiers. Il y a une petite passerelle, observer la faune, la flore. C'est tout près, là. C'est juste à côté. Et c'est notamment l'un des endroits où vit la rainette Faux-Grillon de l'Ouest, une petite grenouille considérée comme une espèce en statut précaire au Québec. Et pour une sortie gratuite, tranquille, différente, une belle façon de décrocher sans avoir à faire des heures et des heures de route. Ça se passe ici, en Montérégie. Un trésor naturel qu'on a parfois tendance à oublier, c'est juste à côté. Alors, allez faire un tour sur le site web de natureaction.qc.ca. Le boisé du Tremblay, je vous recommande d'aller faire un petit tour là-bas. Petite escapade avec cette belle journée ensoleillée aujourd'hui. On profite des derniers moments de l'été qui s'accrochent. On poursuit en musique avec Joël Vogue et Loin. Position numéro 24 du top 25 de la semaine. Merci d'avoir choisi le FM 103.3. C'est Jean-Yves Lemay qui vous accompagne cet après-midi.

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1: Ouais, vous avez un petit secret à partager, vous pouvez le faire avec moi en semaine par texto au 438-500-1033. Et c'est Louise Richer qui m'envoie le coup de cœur d'aujourd'hui. C'est le bestiaire du Richelieu. C'est le coup de cœur du jour, bestiaire de la route touristique du Richelieu. Un véritable musée à ciel ouvert qui se découvre entre Chambly, Mont-Saint-Hilaire, plusieurs villages le long de la vallée du Richelieu. C'est un parcours qui rassemble 25 œuvres d'art public. Ça représente des animaux. C'est installé dans différents endroits du territoire. Il y a une abeille à Mont-Saint-Hilaire, là. Vous avez sûrement vu cette abeille-là. Un castor à Chambly, l'abeille bestiaire de la route touristique du Richelieu et le castor. Ça, c'est gratuit. 25 œuvres à visiter, à voir, et ça se fait à votre rythme. Ça vous permet de combiner balade, découverte artistique et exploration de nos petits villages pas tellement loin d'ici. Une excellente idée de sortie si vous voulez découvrir la Rive-Sud autrement aujourd'hui. D'ailleurs, je vous invite à aller faire un tour si jamais vous savez pas de quoi je parle du tout, là. Vous allez faire un tour sur tourismevalleedurichelieu.ca, bestiaire de la route touristique du Richelieu. Merci Louise pour cette suggestion. Je vous invite à faire de même au 438-500-1033 par texto. Ryan Kennedy, Witness to Madness. 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C'était Succès au travail avec Jean-Yves Lemay jusqu'à 16h.

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4: Candiac et La Prairie pressent les candidats aux élections québécoises de s'engager sur l'eau potable, l'aide aux projets, le complexe aquatique et le transport collectif. La régie de police Richelieu-Saint-Laurent saisit près de 80 plants de cannabis lors d'une perquisition à Sainte-Julie et à Saint-Amable. L'absence de dos d'âne sur la rue Montcalm à Saint-Hubert soulève des questions, alors que Longueuil maintient des dispositifs temporaires en attendant la réfection complète.
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chez Bernard Perry à Laval. 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Ce n'était pas l'As de cœur. Il a remporté 1 524 $ et ça, c'était le lot de consolation. La chasse à l'As de cœur qui se poursuit. 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Bonne chance.

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1: 14h15 minutes. Je vous rappelle qu'aujourd'hui, l'as de cœur n'a pas été trouvé. C'est Bernard Perret qui a remporté le lot de consolation. Bernard Perret de Laval a mis la main sur 1 524 $ et l'as de cœur qui est estimé maintenant à près de 20 000 $. On est à 19 018 $. Il reste 48 cartes au tableau. 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Petit ralentissement sur la 10 à la hauteur du boulevard Leduc actuellement en route vers Chambly-Carignan. C'est sur environ un demi-kilomètre. Ça va prendre environ 10 minutes dans le trafic. 9 minutes, c'est ce qu'on a comme chrono pour le tunnel Louis-Hippolyte à Fontaine. 5 minutes, c'est ce qu'on a sur la 20 vers Montréal. 51 minutes depuis Beaubien en direction sud. Jacques-Cartier va bien dans les deux directions. Le pont Champlain, c'est dans le secteur de Guétard-la-Berge. Descaries-Nord, c'est depuis Sherbrooke. Et la 40 en direction de Repentigny. Ça va pour le moment.
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Il est 14h24, Mark Carney et Volodymyr Zelensky qui ont signé une déclaration d'engagement pour le Canada et l'Ukraine dans un partenariat de sécurité et économique pour 100 ans. C'est symbolique, on va se le dire. Le Canada qui promet aussi davantage de soutien militaire, notamment en défense aérienne. Alors que les frappes russes s'intensifient sur la capitale ukrainienne. Depuis le début de la guerre, Ottawa affirme avoir fourni 26 milliards de dollars d'aide à l'Ukraine. Ça inclut une importante aide militaire et on est en partenariat avec l'Ukraine pour 100 ans. Émile Dubé, et sans se retourner, c'est la position numéro 22 du top 25 de la semaine.

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Ian Kelly, les mots que tu chantes. 14h35 minutes, un sujet que vous avez entendu parler dans On the Road Québec et dans Sans détour avec mon ami Francis Tremblay, un camionneur qui jouait à un jeu vidéo sur son cellulaire qui a causé un carambolage mortel sur la 30 à Brossard en juillet 2022 et il a tué Nancy Lefrançois, 42 ans, et son fils Loïc, 11 ans. Baljit Singh, qui avait aussi commis 43 infractions routières avant le drame, a plaidé coupable de conduite dangereuse causant la mort et des blessures. Une peine de 6 ans de détention et une interdiction de conduire de 10 ans ont été suggérées. Le juge doit rendre sa sentence. Moi, je trouve que c'est vraiment pas beaucoup, 6 ans, pour avoir tué des gens comme ça. C'est une arme. Il a un camion. Il est en train de jouer à un jeu vidéo sur un cellulaire et il tue une famille. Alors, voilà, on recommande 6 ans de peine et une interdiction de conduire pendant 10 ans. Le juge va rendre sa décision, mais on va suivre ça, évidemment. Et je suis certain que Francis Tremblay, dans On the Road, va vous en reparler. Pokora et juste un instant au FM 103.3 à la radio allumée, c'est Jean-Yves Lemay qui est là. 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
1: 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Ça va frôler les 21 000 $ au prochain tirage. C'est Bernard Perret de Laval qui a remporté le lot de consolation aujourd'hui, 1 524 $. 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Pour le moment, c'est pas si mal sur le réseau. Le seul point chaud, là, c'est sur la 10. Et ça fait déjà plusieurs minutes que c'est comme ça. C'est depuis le boulevard Le Duc, en route vers Chambly-Carignan. Là, c'est lourd jusqu'au chemin Bellerive. Et sinon, sur la 30, petit ralentissement entre la 20 et la 116 à la hauteur de Saint-Bruno. 16 minutes sur la 132, 6 minutes par la 20 vers Montréal. 44 minutes depuis Beaubien en direction sud. On hésite pour entrer à Montréal par Jacques-Cartier et Champlain, c'est le puits de la Vérendrye.

Sonny Gray au FM 103.3, il est 14h51. La Cour supérieure qui a rejeté la contestation d'un consortium québécois et approuvé la vente du château Montebello à Westmount Hospitality. Le juge Martin Castonguay qui estime que le processus de vente mené par PwC a été professionnel, raisonnable et sans manœuvre qui visait à désavantager les investisseurs québécois. La transaction dont la clôture était prévue le 30 septembre est maintenant fixée au 15 novembre prochain. Alors, c'est approuvé la vente du château Montebello à Westmount Hospitality. On poursuit la musique avec Opeland Goodbye. 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
11: L'absence de Dodane sur la rue Montcalm à Saint-Hubert soulève des questions, alors que Longueuil maintient des dispositifs temporaires en attendant la réfection complète. Trois candidats du PLQ, du PQ et de Québec solidaire débarquent à la FADOC à Brossard, abordant soins, logements et finances, tandis que la CAQ manque à l'appel. Plus de 40 élus du Roussillon et de la Couronne-Sud exposent 5 priorités aux candidats, dont transport, financement, infrastructure routière et gestion de l'eau.
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0: jeudi, avant-dernière de la semaine. Ça va être un gros week-end, puisque demain, je serai en direct de chez Meubles RD en fin d'après-midi. Et ça commence demain, cette grande vente d'entrepôt à Candiac. 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Roxane sera en studio à 15h39. On va se parler comme à tous les jours. Manquez pas ça. Et le meilleur de la musique s'en vient avec Zaz, le coup de cœur franco du FM 103.3. Et on ouvre avec Gabrielle Fredette.
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1: Samedi et dimanche, on va remettre 3 $ à Leucan pour chaque boîte de 12 beignes achetées et des sacs en autocueillette au Verger Charbonneau. Je serai là samedi, moi, pour une émission spéciale entre midi et 16h. Je vous y attends, Verger et Cidrerie Denis Charbonneau. C'est à Mont-Saint-Grégoire. Journée spéciale Leucan. Je serai en direct de midi à 16h. 138 Ouest, avant le pont Honoré-Mercier, voie de droite entravée pour ramassage de lampadaires dans l'accotement de droite. Heureusement, il n'y a pas de blessés dans le secteur. 40 Est à la hauteur du boulevard Aimus et Henri Bourassa, véhicule en panne, l'accotement de droite à Vaudreuil-Dorion sur la 40 Ouest au début de la sortie 36, chemin des Chenaux, véhicule en panne, accotement de droite et ailleurs sur le réseau actuellement. Est-ce que c'est toujours lourd? Oui, c'est toujours lourd dans le secteur du 10-30 de près du boulevard Leduc en route vers Chambly-Carignan. Dans le secteur du 10-30 aussi vers la Prairie, vers la 104, c'est pas facile de ce côté-là. 132, 14 minutes, 6 minutes par la 20 vers Montréal et plus d'une heure depuis Beaubien en direction sud actuellement.
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0: Vaudreuil.
1: C'est pour le mauvais garçon.
0: Mauvais garçon. Deux membres des Hells Angels ont été interceptés à Longueuil après avoir affiché leurs couleurs quelques jours après l'entrée en vigueur de la nouvelle loi anti-patch au Québec. Les policiers les ont forcés à couvrir leurs vestes arborant le logo des Hells avant de les laisser repartir en moto. Ils pourraient recevoir une amende pouvant atteindre jusqu'à 5 000 $. L'histoire dit pas si ils ont dit « Monsieur, pardon, s'il vous plaît, voici peut-être une amende de 5 000 $ ». Les Hells, qui sont la première organisation criminelle visée par cette loi qui interdit notamment l'affichage de leurs symboles et de leurs noms en public. Les avocats des Hells ont dit qu'ils allaient contester tout ça, bien évidemment. Laurent Saint-Martin, ciao bye, c'est la position numéro 9 du top 25 de la semaine. Roxane sera là dès 16 h aujourd'hui dans Ta radio allumée.

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0: Debbie Tebbs, Best Life. Quelle heure est-il, Roxane?
1: 15h39.
0: Dirais-tu que je suis une personne fiable et toujours à l'heure?
1: Ben oui.
0: Hein?
1: Oui, je dirais ça.
0: On se parle
1: ça
0: toujours à tous les jours,
1: 39,
0: à peu
1: 40,
0: près, à même heure.
1: 30, 38, mais seulement c'est 39.
0: Oui, 39 toujours, pas
1: ouais,
0: mal.
1: C'est
0: pas
1: vrai,
0: mal.
1: C'est vrai. T'as bien raison.
0: Je suis content de te voir.
1: Oui.
0: Que bois-tu aujourd'hui, Roxane?
1: Je bois du gin.
0: Du gin.
1: C'est un verre d'eau, j'arrive.
0: Un verre d'eau, un oui. Saint-Laurent frappé. Voilà. C'est important de boire de l'eau.
1: C'est qu'on on a tous des histoires comme ça dans nos familles, d'une vieille tante qui buvait sa ponce de gin. Mais moi, je salue ma tante Rose qui est dans les cieux maintenant et qui a pris sa petite ponce de gin chaque jour jusqu'à 101 ans.
0: Ah, pour vrai?
1: C'est quelque chose.
0: Mais hein.
1: Mais c'est pas une ponce parce que si je prenais quelque chose de cette envergure-là...
0: Je pense que tu finirais pas l'émission.
1: Peut-être que je finisse pas l'émission.
0: Ça, c'est sûr et certain.
1: C'est de l'eau, c'est de l'eau.
0: Est-ce que c'est une grosse émission aujourd'hui? Dirais-tu que c'est la plus grosse émission de la semaine?
1: Non. Parce que c'était comme pas mal le lancement, n'est-ce pas?
0: Bien, ouais.
1: Après ça, tout paraît petit.
0: Oui, oui.
1: Non, mais on aura une émission très intéressante avec une entrevue avec Marat Tremblay qui va participer au spectacle hommage à Renaud. Tu sais qu'on fait un gros spectacle hommage à Renaud. Alors,
0: beaucoup de monde sur scène, hein, pour ce spectacle.
1: Énormément, avec un orchestre de 35 musiciens sous la direction d'Antoine Graton. C'est une mise en scène de Yann Perrault. C'est vraiment très gros. Et Marat va pouvoir partager la scène avec son fils, Édouard Tremblay-Grenier, qu'on avait déjà reçu ici. Mais ça, c'est merveilleux.
0: Est-ce que c'est une des premières fois qu'ils vont être ensemble sur scène?
1: Non, parce que je pense qu'elle a joué, il a joué de la guitare pour elle, si je ne m'abuse.
0: Wow!
1: Alors, ils ont déjà partagé la scène
0: ensemble. Ça,
1: c'est
0: un beau cadeau de la vie de pouvoir partager la scène avec son enfant.
1: Ça, c'est vraiment formidable. Donc, on va lui parler de ça.
0: Ben, on sera à l'écoute aujourd'hui à 16h30.
1: Allez, dès 16h.
0: Oui, va prendre ta petite ponce de gin. Yeah. Salut, à tantôt. Sam Rancourt et Futur Zéro, position numéro 19 du top 25. On s'est tombé.

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2: 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Roxane, as-tu vu l'As quelque part? Pas vous passer, non? L'As de cœur qui est toujours en fuite, c'est Bernard Péré qui a mis la main sur le lot de consolation. Il est de Laval. 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On jette un petit coup d'œil à la circulation et je salue tous les auditeurs qui sont pris actuellement dans le trafic là, près du 10-30. C'est pas facile. En route vers Chambly-Carignan et aussi en direction de la Prairie. Sur la 30, c'est au ralenti. La 112 également, là, vers Carignan, c'est pas facile actuellement. On est dans le secteur de Brooklyn et c'est comme ça jusqu'à Carignan. Ailleurs sur le réseau, 132, environ 16 minutes depuis le Vieux-Longueuil, 8 minutes par la 20 vers Montréal, 64 minutes depuis Beaubien en direction sud et Jacques-Cartier va bien dans les deux directions.
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2: Je prends la route. Demain, je vous rappelle que je serai chez Meubles RD à Candiac. C'est la vente d'entrepôt. Alors, je serai sur place dès 15h30. Et manquez pas Mario Lérette, Lynn Durocher et Roxane qui sera là. Ah oui, Roxane, demain, il faudrait que tu fasses la radio un peu plus tôt. J'ai oublié de lui dire. Je pense qu'elle a entendu. Bobby Basini, roulez en nous. Merci d'être là et à demain.

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1: Plus de 40 élus de Roussillon et de la Couronne-Sud exposent 5 priorités aux candidats, dont transport, financement, infrastructure routière et gestion de l'eau. La régie de police Richelieu-Saint-Laurent saisit près de 80 plants de cannabis lors de perquisitions à Sainte-Julie et Saint-Amable. Trois candidats du PLQ, du PQ et de Québec solidaire débattent à la FADOC à Brossard, abordant soins, logement et finances, tandis que la caquiste manque à l'appel.
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1: 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Aujourd'hui, vers 16h30, on a le plaisir de jaser avec Mara Tremblay qui participera au grand concert pour célébrer les 50 ans de carrière de Renaud, grand spectacle hommage. Elle sera là avec son fils, entre autres. Alors, on lui en parle vers 16h30 avec plein de bonne musique franco et plein de nouvelles artistiques et culturelles. C'est un

0: très chaud aujourd'hui. Il y a le vent, cependant.
1: Ça fait chaud.
0: Qui rend la journée très, très confortable.
1: Ça fait chaud.
0: Zachary Richard dans votre radio allumée, la FM 103.3. On part de la belle musique cajun de Zachary Richard avec la musique classique. On s'en va vers la musique classique pour vous parler d'un spectacle fabuleux qui est actuellement en tournée aux quatre coins du Québec et qui s'appelle « Les quatre saisons » de Vivaldi à Dompierre. Il y a la violoniste Isabella Deloise Perron qui s'est produite au Carnegie Hall en 2024 qui sera accompagnée de l'orchestre philharmonique sous la direction de Francis Chouanière pour ce concert d'une durée d'une heure et 55 minutes. Et le programme réunit trois regards sur les saisons, c'est ce qui est intéressant. Les quatre saisons de Vivaldi, évidemment. Les quatre saisons de Buenos Aires d'Astor Piazzolla et les quatre saisons du Québec de François Dompierre. Alors, tout un programme. D'ailleurs, l'Orchestre Philharmonique et François Dompierre ont récemment lancé Les quatre saisons du Québec. C'est un album qui explore les racines musicales du compositeur et qui s'inscrit dans le prolongement naturel de ce concert que vous pourrez voir demain à la Maison symphonique de Montréal. C'est l'endroit parfait pour entendre ce genre de concert. Donc, 11 septembre, demain à 19h30. Billets sur gfmproduction.ca ou encore sur le site de la Place des Arts. On les verra également avant le départ du spectacle pour l'Europe à Saint-Jérôme, au Théâtre des Deux-Rives de Saint-Jean-sur-Richelieu. Dès leur retour d'Europe, ça c'est le 11 octobre que vous pourrez les voir à Saint-Jean-sur-Richelieu. Ils retournent ensuite en novembre à la Maison Symphonique de Montréal les 6 et 7 novembre. Bien beau spectacle à voir si vous aimez la musique classique ou si vous avez envie de la découvrir. RSVP avec Soren nous chante « Rêvons » et on va rêver d'une belle météo pour le week-end. On s'en donne tous les détails après ceci.

0: Ah ben les nouvelles sont bonnes quand même pour une partie du week-end. Actuellement, beau soleil avec quelques passages nuageux. Ce soir, cette nuit, ce sera le cas également avec un minimum de 11, plus petit quand même. Hein. Ce matin, ça faisait un petit peu automnal. Demain, vendredi, c'est du soleil avec un maximum de 21, très agréable. Samedi, soleil, quelques nuages et 24. Et dimanche, de la pluie intermittente. Alors, c'est la journée pour faire le ménage. 22 en ce moment, 23 ressentis.
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0: Tout près d'ici, sur la 132 Ouest, après la sortie Roland-Terrien, on a un véhicule en panne à droite. Également à Pointe-Claire, si vous êtes en route et près du secteur sur la 20 Est. Avant la sortie 49 pour l'avenue Cartier, on a un poids lourd.

0: vers Montréal, c'est au ralenti en début de parcours, un peu plus difficile à la fin. Et en direction de la Rive-Sud, j'ai l'impression que ça s'installe là sur Papineau. Depuis Saint-Grégoire jusqu'à la rue Ontario, c'est déjà pare-choc à pare-choc, mais la traversée du pont se fait bien. Pont Samuel de Champlain par Bonaventure, on est pratiquement à la hauteur du pont Victoria par la 15. On est à Pullman sur Descaries, je vais le dire, et à Notre-Dame sur la 20. C'est en code rouge et rouge foncé jusqu'à l'île des Sœurs. Le pont Mercier vers Montréal, c'est à Saint-Patrick que vous allez vous immobiliser pour aller prendre la 20 ouest et en direction de la rive sud, pare-choc à pare-choc jusqu'à Jean-Milo, code rouge jusqu'au boulevard La Salle. La 10 est, vous vous arrêtez à la hauteur du boulevard Taschereau et jusqu'au chemin Bellerive, c'est intermittent. 30 ouest, on a un gros bouchon entre Grande Allée et la route 104. C'est intermittent aussi avant la 116 à partir du boulevard de Montarville. 20 est intermittente aussi, de l'échangeur de la 30 jusqu'à la rivière Richelieu.
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2: Est-ce que c'est Bernard Perry que j'ai déjà rencontré à Trois-Rivières par hasard?
3: Exactement.
4: Oh, salut Bernard. Bonjour Bernard Perry. Moi, je suis tellement contente parce que c'est moi qui vends des billets à Bernard depuis le jour 1.
3: Oui.
4: Bernard, ça me fait vraiment plaisir de vous parler puis de savoir que c'est vous qui repartez aujourd'hui avec le lot de consolation de 1 524.
3: Oh,
4: bravo.
3: Bravo, Bernard. Ben, merci beaucoup.
2: Félicitations.
4: Yes. Les enveloppes sont fermées, mais de 1 à 49. Bernard, vous allez choisir quoi?
3: Je dirais le 23.
4: Joël va ouvrir l'enveloppe numéro 23.
5: Bon. Le 4.
4: Le 4 de pique.
2: Vous avez remporté quand même 1 524. Bravo, Bernard.
3: Bravo. Merci beaucoup.
2: Il reste 48 cartes au tableau. Et cette semaine, l'As de cœur vaut plus de 19 000. Avez-vous votre billet pour le tirage de jeudi? 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

Le bon temps des fêtes foraines pour Léa Jarry au FM 103.3. Nouveauté pour les tout-petits aujourd'hui qui arrivent en librairie, c'est Marmotton. Moi, juste le titre, je trouve ça trop mignon. C'est de Jasmine Dubé, illustration de Christine Batouze. C'est la première aventure de la marmotte la plus cute au monde. En plus, Marmotton, elle vit avec ses parents dans un terrier au cœur d'un pré fleuri. Et dès le lever du jour, ben, le petit Marmotton est debout, prêt à sortir de terre pour trottiner dans les champs. Mais maman et papa dorment encore. Ce sont de vraies marmottes. Et si, pour une fois, Marmotton n'attendait pas leur réveil? Ah ah, c'est ainsi que l'aventure commence. Jasmine Dubé est auteure, comédienne, metteur en scène, scénariste. Elle est cofondatrice du théâtre Bouche Décousue. Vous en avez sûrement déjà entendu parler. Elle a été la directrice de ce théâtre de 1986 à 2023, directrice artistique. Elle a reçu de nombreux prix, dont le prix Arthur Buis pour l'ensemble de son œuvre en 1996 et le prix Raymond Plante 2013 pour son apport exceptionnel à la littérature québécoise pour la jeunesse. Elle a collaboré à l'écriture de plusieurs séries télé, dont Passepartout et Macaroni tout garni. Plusieurs de ses textes sont traduits en anglais, portugais, espagnol, italien, grec et Inu Aimun. Alors, hein, ça montre un petit peu l'importance de cette dame. Christine Batouze a fait des études de dessin et de peinture académique en Italie. Elle est illustratrice jeunesse depuis de nombreuses années. Son travail se retrouve dans de nombreux livres publiés à travers le monde. C'est gage de qualité, tout ça. Donc, Marmotton de Jasmine Dubé et de Christine Batouze. C'est disponible dès aujourd'hui en librairie. Dans quelques minutes, on parle avec Mara Tremblay. Restez là. Classe moyenne, Marc Dupré, King Melrose s'en viennent avec Jérôme Charlebois juste avant. Viens prendre de l'air en nouveauté dans votre radio allumée, le FM 103.3. Bonne fin de journée, tout le monde.

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7: Cet automne, le Québec va célébrer les 50 ans de carrière de Renaud avec un grand spectacle hommage symphonique présenté pour 2 soirs seulement, le 9 octobre à Montréal à la salle Wilfrid Pelletier et le 11 octobre au Grand Théâtre de Québec. Fait assez exceptionnel, Renaud sera lui-même présent dans la salle pour vivre l'hommage. Pour nous en parler, l'une des artistes qui va participer à ce grand spectacle, Mara Tremblay. Bonjour.
8: Bonjour Roxane.
7: Allô, t'as passé un bel été, Mara?
8: Ah oui, oh oui, j'ai sorti une chanson en fait au début du mois de septembre, fait que
7: oui.
8: J'ai préparé ça, j'ai attendu ça, puis là ben c'est offert à tout le monde. Puis c'est un dévoilement, je pensais même pas en faire un autre album.
7: C'est vrai, et ça va être ça va-tu être le 9e? Est-ce que j'ai...
8: Oui, ça va être le 9e.
7: Ça va
8: pas tant que ça. Ouais.
7: C'est très bon la chanson que tu as sortie, Sauvage et libre.
8: Oui,
7: c'est
8: oui,
7: vraiment
8: oui.
7: Vraiment très bon. Est-ce que tu as fait quelques spectacles avec Autrive? Je voyais qu'il y en a un autre qui s'en vient en octobre.
8: Oui, j'ai fait des choix avec Autrive, j'ai aussi surtout fait des magnifiques spectacles avec Alex Berger qui avait réuni une gang d'artistes extraordinaires.
7: Oui.
8: On est allé jusqu'à Gaspé, on l'a fait au théâtre de verdure. Wow. C'était vraiment une belle expérience. Ouais.
7: Alors là, si on parle de ce spectacle, il y a plusieurs voix du Québec qui se réunissent là, autour de l'immense répertoire de Renaud. Et c'est accompagné d'un orchestre de 35 musiciens sous la direction d'Antoine Graton, qui va agir comme chef d'orchestre, mis en scène par Yann Perrault. Renaud, qu'est-ce qu'il représente pour toi, Mara?
8: C'est très spécial parce que quand j'avais 10 ou 11 ans, ma meilleure amie, Anne-Marie, se préparait pour aller habiter en France. Et donc, tout ce monde européen-là, français, s'ouvrait à moi, elle me faisait écouter de la musique, puis on a découvert Renaud en même temps. Wow. Et on est devenus complètement fans, puis on n'écoutait que ça. Et donc c'est à cet âge-là que je l'ai découvert, tu sais, puis Mistral gagnant est comme sorti dans ces années-là aussi. L'album au complet, tu sais, c'était le début de mon adolescence, de ma pré-adolescence, et puis je le trouvais cute, là.
7: Ah oui, ben oui, avec son petit look de bombe.
8: Ah ouais, là, il représentait justement ça. C'est le fait de se protéger avec un look, mais de dévoiler une hyper-sensibilité, sa sensibilité
7: à travers ses chansons.
8: De poète, c'était waouh. Quand il s'est mis à écrire, tu sais, pour sa blonde, pour sa fille, qui a ouvert cette espèce de vanne plus sensible-là. Tu sais, quand je pense à Manu, à Pierrot, c'est des chansons qui, ça m'a brassé pas mal.
7: Quelle chanson tu vas chanter ce soir-là?
8: Alors, j'ai le grand bonheur de faire un duo avec mon fils.
7: Oui, c'est bien le fun, Édouard Tremblay-Grenier, le talentueux garçon, grand garçon.
8: Ça, c'est un grand cadeau.
7: Oui, mais ça.
8: On va faire Manhattan Kaboul ensemble, qui a été un de ses grands hits, qui a chanté avec Axel Red.
7: Wow.
8: Puis moi, je vais chanter ma gonzesse aussi, qui a été justement la porte d'entrée. Sa première chanson plus sentimentale, où il parlait de ses émotions pour sa blonde. Puis avec Édouard, c'est le fun, parce que presque à chaque jour, on a des demandes pour participer à d'autres chansons. Puis ça c'est faire partie des gros spectacles comme ça, c'est toujours un grand délice là. T'sais. Puis on en parlait avec Édouard hier. On n'est pas nerveux. T'sais, les grosses salles, les grosses scènes, c'est pas quelque chose qui nous stresse. C'est qu'on a juste hâte de se retrouver ensemble. T'sais, on a fait la Saint-Jean ensemble là, sur les plaines.
7: Puis c'est dur de faire plus gros que ça, tu sais.
8: c'est ça, comme pression, puis comme tu sais, fait que on a hâte de se retrouver dans cette espèce d'émotions là encore ensemble. Je pense que c'est un beau cadeau là que la production nous fait de pouvoir répéter cette complicité Marcis là.
7: Et là, vous allez donc allez-vous participer, si je comprends bien, à d'autres chansons, Édouard et toi? OK, parfait.
8: Est-ce qu'il y a d'autres
7: Et est-ce que tu as déjà rencontré Renaud? C'est ce que je voulais savoir.
8: Non.
7: Jamais.
8: Ça me stresse.
7: Mais oui, parce que là, il va être dans la salle.
8: Ouais.
7: C'est quelque chose.
8: Il est passé tellement au travers de trucs intenses, tu sais. Puis ça a été un des premiers artistes français à en parler publiquement de la dépression, de l'alcoolisme, de la maladie mentale. Tu sais, il y a eu des épisodes de schizophrène.
7: Oui.
8: Tu sais, puis ça a détruit sa vie complètement. Mais il en a parlé dans plein d'entrevues. Tu sais, on en voit. Tu sais, même au Québec, là, c'est encore, on est prudent. Tu sais, moi, j'en parle ouvertement, mais on n'est pas de temps là à parler de ça. Donc lui, il a parlé de ça il y a quand même peut-être une dizaine d'années. Mais tu sais,
7: il a été un précurseur,
8: Oui, puis je sais pas, il y a quelque chose qui résonne en lui qui m'impressionne beaucoup, beaucoup. Puis la façon qu'il a passé au travers ces étapes-là, puis qu'il a continué d'écrire. Il a écrit une chanson qui s'appelle Les mots, qui représente justement le pouvoir de l'écriture sur la maladie mentale, sur la détresse. Et tu sais, tout ce qu'il écrit, c'est encore génial. C'est encore extraordinaire. Tu sais. Sauf que tu regardes le bonhomme, puis il est pas capable de marcher.
7: Il est magané.
8: Il a de la misère à avancer, il a de la misère à chanter.
7: Chanter aussi. Son dernier spectacle, c'était en 2024, puis on l'avait constaté.
8: C'est ça. Fait que c'est impressionnant. Pour moi, ça vient me chercher beaucoup tout ça. Là.
7: Vraiment.
8: Qui sont encore debout, même s'il est tout frêle, puis qui a encore la misère.
7: Et qui a passé à travers tout ça.
8: Ouais.
7: Et sur scène avec toi, il y aura aussi Marie-Jo Thériault, Luc de la Rochelière, Betty Bonifaci, Dan Boucher, Edith Butler, Émile Bourgault, France Castel. C'est capoté. Puis moi, ce qui m'impressionne aussi, c'est de voir cette liste d'artistes de générations différentes, avec des univers différents,
8: Qu'est-ce on est qui... tous un peu bum, je pense.
7: Ah, c'est ça qui vous relierait? Oui, tu dirais ça.
8: Ouais.
7: C'est...
8: Quand je pense à ça, il y a peut-être Luc là, qui l'est moins.
7: Oui, il fait plus oui, garçon de bonne famille un peu. Mais il y a un côté, dans son écriture, il y a un côté bum. Ouais.
8: Mais je ne sais pas, je pense qu'on est tous capables de capter l'essence de la personne, tu sais, et qu'est-ce dans que... l'écriture des chansons puis dans la sensibilité.
7: Ouais. Et qu'est-ce qui expliquerait que les chansons de Renaud traversent les générations comme ça? Qu'est-ce que tu dirais?
8: Pour moi, c'est ça, c'est difficile de... Faudrait parler avec Édouard aussi.
7: Ouais.
8: Mais pour moi, c'est parce que ça a une importance dans ma vie personnelle.
7: C'est ça.
8: Et ces chansons ont toujours accompagné mes certaines périodes. Mais je pense que...
7: La sensibilité, peut-être?
8: La dénonciation, Roxane. Mmh. Il a dénoncé, il a été capable de dénoncer le président français, il a été capable de dénoncer Margaret Thatcher, il a été capable, tu sais, il dénonce la bêtise humaine et il s'en cache pas. Ça aussi, c'est un des seuls, tu sais.
7: Ouais.
8: Je pense que son écriture, oui, est à la fois sensible, mais aussi très coup de poing. Pour la sensibilité de l'humanisme, c'est un grand humain.
7: Oui.
8: Il a fait une chanson qui s'appelle Les Animales. T'sais, dernièrement, la chanson s'appelle Les Animaux, justement en se moquant un peu de la façon enfantine de parler des chevaux, des animaux.
7: Oui, c'est ça.
8: Puis tu sais, à la fin, t'sais, sa conclusion, c'est tous ces animaux-là sont tellement plus grands que l'homme.
7: Mmh, mmh.
8: L'homme et sa fiancée qui foutent en l'air la planète. Là.
7: Ah oui, ah oui, tellement, tellement. Oh, on pourrait s'en parler longtemps.
8: Ouais.
7: Je reviens, je fais un petit détour pour reparler de toi un peu plus personnellement par rapport à ce nouvel album-là qui s'en vient. Oui, la chanson Sauvage et libre qui est sortie déjà. Où t'en es rendu dans le processus là, à l'heure où on se parle pour l'album?
8: Ben, je te dirais qu'aujourd'hui, on a fait la pochette.
7: Ah, oh, c'est là. Donc, c'est pas mal terminé.
8: Oh, ouais, c'est terminé. La musique, ça, c'est fini. La galette est partie. Okay. C'est masteré. Il reste que l'image de la pochette en tant que telle affaire. Les photos sont prises. Tout est fait.
7: Et ça paraîtra en janvier. Puis après ça, ça t'appartient plus comme à chaque album.
8: Oh, oui. Mais en attendant, il y a des chansons. Puis mon fils Édouard m'en a écrit 3 magnifiques. Oh, c'est comme La Fleur m'en a écrit 2.
7: La pomme n'est pas tombée loin de l'arbre, mais il écrit-tu bien? C'est tellement beau.
8: Ça
7: me touche beaucoup ce qu'il écrit. Oui, c'est vraiment beau.
8: Oui.
7: Alors, le spectacle Renaud Symphonique, 50 ans de carrière, qui sera présenté à la Place des Arts de Montréal le 9 octobre, 2 jours plus tard, au Grand Théâtre de Québec. Puis, on suit tout ce qui s'en vient pour toi sur tes réseaux sociaux et sur maratremblay.com. Et pour le spectacle, sur la billetterie de la Place des Arts. Merci beaucoup, Mara.
8: Merci, Roxane.
7: Et bonne fin d'été.
8: Ouais, ça fait du bien de te parler.
7: Ben moi aussi, ça faisait longtemps.
8: Oui, bye.
7: À bientôt. Bye.

0: journée variable. Ce sera ça également ce soir avec un minimum de 11. On avait 17, 18 ces dernières nuits. C'est un peu plus frais. Demain vendredi, ce sera du soleil avec un maximum de 21. Samedi, soleil et quelques nuages, 500 nuages en cours de journée, maximum de 24. Donc, un très beau début de week-end. On aura un petit dimanche sous la pluie pour faire le ménage. Actuellement, 23 degrés ressenti vieux Longueuil.
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0: 20 Est, c'est difficile de la 30 jusqu'à la route 229. Ça demeure

0: sur Descaries. C'est très, très lourd jusqu'au boulevard Lassalle. Ça demeure en code rouge jusqu'après l'île des Sœurs. 132 Ouest, gros bouchon là, à partir du chemin de Chambly jusqu'à l'avenue Victoria. C'est par choc à par choc. Le pont Jacques-Cartier vers Montréal, c'est intermittent. En direction sud, lourd sur Papineau depuis la rue Saint-Grégoire jusqu'à la rue Ontario. La traversée, c'est intermittent aussi. 14 minutes, l'accès au pont-tunnel Louis-Polyte-Lafontaine par la 132 Est. 10 minutes par la 20 Ouest. La traversée, c'est intermittent. De l'autre côté, bouchon entre la rue Sainte-Claire et le boulevard Wilfrid-Pelletier. Et en direction sud, on a un gros décompte de 70 minutes. Ça prend beaucoup de patience. On est avec vous.
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Georges Million. King Melrose, je ne me tanne pas de cette petite chanson. Bloc humour, je vous parle tout d'abord de Jean-François Mercier qui est sur la route depuis janvier 2025 avec son quatrième spectacle « Avis d'ébullition ». Il continue d'ajouter des supplémentaires. Il va être de retour à Montréal pour une troisième fois le 18 janvier prochain à l'Espace Saint-Denis. Les billets sont en vente maintenant. Et après une représentation à l'Assomption ce samedi, Joliette le 19 septembre, il fera beaucoup de routes jusqu'à la fin octobre. Il se rendra au Nouveau-Brunswick, au Saguenay, en Abitibi-Témiscamingue. Il y a une trentaine de représentations qui sont confirmées jusqu'en mai 2027. Et il y a de nouvelles dates qui vont s'ajouter. On retrouve avec Avis d'ébullition Jean-François Mercier, qu'on connaît avec son style singulier, son regard critique, son ton souvent corrosif et parfois émouvant aussi, des qualités qui ont fait que ses spectateurs sont extrêmement fidèles au fil des ans. Son complice de toujours, François Havard, assure la script édition de ce quatrième spectacle. Il poursuit aussi à l'extérieur de la scène son travail d'auteur et de comédien sur la série Un gars, une fille. Depuis 2023, il est aussi porte-parole de la fondation L'Esqui, qui offre un accompagnement ponctuel à l'aide d'animaux d'assistance à des gens fragilisés. D'ailleurs, il participera à leur prochaine soirée bénéfice qui aura lieu le 16 octobre prochain. Tous les billets sont en vente au jeanfrançoismercier.com. Je vous parle maintenant de Charles Brunet. Dimanche dernier, lors de la dernière représentation du spectacle collectif Blagues d'été qu'on présentait à l'Olympia de Montréal, il s'est fait surprendre sur scène par ses amis et collègues Oussama Farès et Anas Asuna avec un billet d'or certifiant les 50 000 billets vendus pour son one-man show. Très, très bon show. C'est le titre qui a été lancé en octobre dernier. Un spectacle qui a charmé la critique, le public, qui est décidément au rendez-vous. Toutes les représentations affichent complet. Alors, cette atteinte d'un billet d'or moins d'un an après son lancement, mais c'est un très, très bel exploit pour le jeune humoriste de seulement 26 ans qui se démarque sur scène et sur le web. Et c'est une marque importante qui arrive à quelques jours de son premier spectacle au Mythique Olympia de Paris le 18 septembre prochain. Dans 8 jours. Très, très bon show est en supplémentaire partout au Québec. Il donnera 6 supplémentaires à l'Olympia de Montréal les 28, 29 octobre, les 10, 17, 18 et 19 décembre. Plus de 50 supplémentaires aux quatre coins du Québec. C'est pas rien. Les billets sont en vente sur charlesbrunet.ca dès maintenant et la tournée se poursuit jusqu'à l'automne 2027. Charles Brunet est originaire de Saint-Lambert, tout près d'ici, et depuis 16 ans qu'il fait parler de lui. Et en plus de ses performances sur scène, il excelle dans la production de sketchs et de vidéos virales. Il a rapidement su rassembler une large communauté en ligne, étant entre autres l'un des humoristes québécois les plus suivis sur TikTok. À l'instant, on écoute David Paradis. Je pars pas sans toi dans votre radio allumée, le FM 133, et je vous souhaite une excellente fin de journée, tout le monde. Merci d'être là.

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2: Dans le cadre de la 10e édition du triathlon duathlon de Boucherville, des entraves à la circulation, des fermetures de rues et des interdictions de stationnement seront en vigueur du 24 au 28 septembre. Ces mesures entraîneront des répercussions sur l'accès à certaines installations sportives et sur le déroulement de plusieurs activités. Nous vous invitons à consulter le boucherville.ca/triathlon afin de bien planifier vos déplacements sur le territoire. La ville de Boucherville offre plusieurs programmes de subventions aux citoyens et citoyennes. 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Pour en savoir plus, rendez-vous au boucherville.ca/subvention. La Galerie 500, située à l'Hôtel de Ville de Boucherville, vous invite au vernissage de son exposition automnale, le Bal des saisons, qui aura lieu le 11 septembre prochain à 17h. Vous pourrez y découvrir un collectif de la FADOC ainsi que plusieurs artistes de chez nous. Une exposition variée, sensible et surprenante qui met en lumière la richesse de la création bouchervilloise. La Galerie 500 vous attend pour célébrer l'art et l'arrivée de l'automne.
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6: Il est 17h, ici Justin Gervais, et voici votre bulletin d'information. Candiac et La Prairie demandent aux candidats des divers partis politiques et au prochain gouvernement du Québec de s'engager sur 4 priorités jugées essentielles à leur développement. Les maires Normand Diotte et Frédéric Galantais réclament d'abord un financement stable pour les infrastructures d'eau potable. Ils soutiennent que les coûts risquent de dépasser les capacités municipales. Tous deux souhaitent simplifier les programmes d'aide et les règles administratives pour accélérer les projets et en limiter les coûts. Les deux villes demandent également une contribution de Québec au complexe aquatique régional Candiac-La Prairie. Ce complexe est destiné à répondre aux besoins d'un territoire de 216 000 personnes. Cette clientèle pourrait atteindre 240 000 habitants d'ici 2031. Enfin, elle réclame un financement prévisible du transport collectif, dont la facture exerce une pression croissante sur leurs finances. Les deux maires veulent de plus des engagements concrets parce que leurs responsabilités doivent être accompagnées de moyens adéquats et adaptés aux réalités régionales. Plus de 40 élus municipaux du Roussillon et de la Couronne-Sud ont rencontré mercredi les candidats aux élections afin de faire connaître leurs priorités pour un territoire qui compte plus de 500 000 citoyens. La table des préfets et élus de la Couronne-Sud soutient que ces 5 enjeux portent notamment sur le transport collectif et la mobilité durable, pour répondre à la croissance des déplacements. Il y a les ententes Québec-Canada et l'accès aux financements fédéraux afin de soutenir les projets régionaux. Les infrastructures routières et la capacité d'intervention municipale sous pression ainsi que l'équité territoriale et l'adaptation des obligations métropolitaines pour mieux tenir compte des réalités locales en font aussi partie. Enfin, les infrastructures hydriques et la gestion durable de l'eau complètent la liste des attentes. La TPEC entend poursuivre ses démarches auprès du prochain gouvernement au lendemain des élections d'octobre pour obtenir des engagements concrets et les concrétiser. L'Université de Sherbrooke met en place une nouvelle charte de recherche sur la pratique de la médecine de famille au campus de Longueuil. Cette nouveauté a été annoncée mercredi grâce à un don de 1,25 million de dollars de la Fédération des médecins omnipraticiens du Québec. La charte devra chercher à améliorer les pratiques et la qualité des soins de première ligne. Elle prévoit le faire en étudiant les facteurs qui favorisent ou freinent l'amélioration continue de la qualité dans les équipes médicales. Sa fonction est aussi de développer notamment des outils d'analyse, des indicateurs de performance et des moyens de maintenir les gains réalisés. De plus, une contribution supplémentaire de 750 000 $ du fonds FMOQ va permettre de créer un pôle d'expertise, une plateforme de collecte de données et des outils destinés aux organisations de première ligne. Les connaissances seraient par la suite diffusées auprès des professionnels, décideurs et organismes de gouvernance en santé. La Fédération et l'Université soulignent l'importance de ces travaux pour améliorer l'accès et les soins de proximité. L'Université de Sherbrooke met en place une nouvelle charte de recherche sur la pratique de la médecine de famille au campus de Longueuil. Cette nouveauté a été annoncée mercredi grâce à un don de 1,25 million de dollars de la Fédération des médecins omnipraticiens du Québec. La charte devra chercher à améliorer les pratiques et la qualité des soins de première ligne. Elle prévoit le faire en étudiant les facteurs qui favorisent ou freinent l'amélioration continue de la qualité dans les équipes médicales. Sa fonction est aussi de développer notamment des outils d'analyse, des indicateurs de performance et des moyens de maintenir les gains réalisés. De plus, une contribution supplémentaire de 750 000 $ du fonds FMOQ va permettre de créer un pôle d'expertise, une plateforme de collecte de données et des outils destinés aux organisations de première ligne. C'est ce qui complète le bulletin. 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

Alexandre Poulin contre toute espérance au FM 103.3. On a envie de se promener encore en septembre. C'est l'été qui se poursuit. Et du côté de l'Université Laval à Québec, c'est le festival Phono qui prend son envol aujourd'hui pour 3 jours de... On mélange musique, découverte et rencontre. Grands entretiens. Alors, à partir d'aujourd'hui jusqu'à samedi, près de 40 artistes sur 3 scènes et Phono Conférence qui va réunir pendant 2 jours des personnalités issues des affaires, du sport, de la politique, de la culture, de la technologie et du milieu universitaire. Alors, demain, en fait, aujourd'hui, c'est JF Posé, Fred, Ariane Moffat qui lance Phono. Du côté d'une des scènes, il y aura également Techno Brass et un groupe de Québec. Demain, vendredi, Somber, qu'on a pu voir à Oceaga, Natasha Bedingfield et un groupe que j'aime beaucoup de Californie, Angus and Julia Stone, qui sont rarement au Québec. On aura sur une autre scène, Laura Chambry de Franklin Electric également. Et pour samedi, Alessia Cara, Sophie Tucker, qui finiront tout ça en grand avec Megan Oak, Rhymes, Chance Peña, qui était aussi à Oceaga, qui a une voix magnifique, et des conférences, comme je le disais. Il y a aussi les shows de trop, Phono, qui offrent ce concept après le succès de l'an dernier. Les shows de trop, c'est qu'à la fin de chaque soirée, il y a un petit groupe de festivaliers qui est sélectionné à l'issue d'un concours et qui monte à bord d'un autobus qui les conduit vers un lieu secret où un artiste mystère les attend pour une prestation exclusive. Ça, je trouve ça vraiment, vraiment très bien. Donc, à partir d'aujourd'hui jusqu'à samedi, au campus de l'Université Laval, 16 personnalités en conférence, près de 40 artistes et 3 scènes. Allez sur festivalphono.com pour regarder tout ça. Les 3 accords et J'aime ta grand-mère, on va jaser météo justement pour faire de la route en fin de semaine, tout de suite après les 3 accords. J'aime.

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1: Ciel variable avec quelques petites percées de soleil en ce moment. Ce soir, cette nuit, ce sera variable également avec un minimum de 11. C'est plus frais que les derniers jours. Demain, vendredi, très belle journée ensoleillée avec 21. Après-demain, samedi, c'est du soleil avec un ennuagement en après-midi, un maximum de 24. Et de la petite pluie pour dimanche pour faire les tâches qu'on aime un petit peu moins. qu'on se sent coupable de faire quand il fait très, très beau. 21 en ce moment, Vieux-Longueuil.
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1: 40 ouest à la hauteur de Lacordaire, on a un véhicule en panne à droite. Et sur l'avenue Souligny Est, à la hauteur de Hague, accident. Voie de droite entravée, soyez très prudents. Tunnel Louis-Hippolyte Lafontaine, toujours une heure pour traverser depuis Beaubien vers Montréal, 7 minutes par la 20 ouest. C'est intermittent dans le tunnel. Bouchon résiduel après la rue Sherbrooke. Et vous allez reprendre de la vitesse après le boulevard Yves-Prévost. 132 Est en direction du pont-tunnel, c'est 16 minutes en direction ouest. C'est toujours difficile depuis Roland-Thérien jusqu'après le boulevard Taschereau. Le pont Jacques-Cartier, c'est lourd dans l'échangeur vers Montréal et c'est au ralenti sur le reste de la traversée par la suite. En direction de la rive sud, depuis Saint-Joseph jusqu'à Ontario, c'est par choc à par choc et c'est au ralenti sur le pont. Pont Samuel de Champlain, depuis avant Bonaventure, si vous prenez, depuis avant le pont Victoria, si vous arrivez par Bonaventure, par la 15, c'est congestionné depuis le chemin Upper Lachine sur Descaries. Et ça demeure lourd jusqu'au boulevard Lassalle, Code Rouge, jusqu'après l'île des Sœurs, en direction de la rive sud par Mercier. C'est lourd jusqu'à Saint-Patrick, Code Rouge, jusqu'au boulevard Lassalle. 10 ouest de Taschereau, jusqu'un petit peu après l'échangeur de la 30. C'est là que c'est difficile. 30 ouest, surtout entre le chemin de Chambly et le boulevard Matt, c'est à éviter. Bien, je vous dirais qu'également entre la 20 et la 116. Et parlant de la 20, de l'échangeur de la 30 jusqu'à la rivière Richelieu, c'est encore au ralenti. C'est surtout la portion entre l'échangeur et la route 229 qui vous donnera un petit peu mal à la tête.
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au Joe et Gold dans votre radio allumée, le FM 103.3. On a appris aujourd'hui que Crave bonifiait son offre à partir d'aujourd'hui avec plusieurs émissions produites par Télé-Québec. On annonce aussi que Chantal Fontaine, Dominique Pétain, Denis Bernard et plusieurs autres acteurs s'ajoutent à la distribution de la comédie Casse-gueule. Ils se joignent au trio de base formé d'Émile Schneider, Zouer Zerouni et Mylène Maquet, soit Clovis, Ben et Manon. Le tournage de cette deuxième saison, dont la diffusion est prévue au printemps prochain sur Crave, a commencé. Casse-gueule est une série réalisée par Mathieu Cyr d'après un scénario de Pierre-Marc Drouin. Et la série est citée trois fois en vue de la prochaine remise des prix Gémeaux. Pierre Lapointe, grosse nouvelle le concernant. Il fera partie de la distribution d'une nouvelle version symphonique de Notre-Dame de Paris. Il va jouer le rôle de Gringoire dans cette production avec l'orchestre Philharmonique. Marc Hervieux jouera Quasimodo, Marie-Ève Janvier Esmeralda, Christian-Marc Gendron Frollo, Sam Champagne Phébus, Josiane Fleur de Lys et Gardi Fury Clopin. Ce spectacle sera présenté dans 6 villes à compter du printemps 2027. Et puisqu'il reprend le rôle créé par Bruno Pelletier, il y aura bientôt 30 ans, Pierre Lapointe interprétera l'un des morceaux emblématiques de la comédie musicale de Luc Plamondon et Richard Cocciante, Le Temps des cathédrales. Les arrangements symphoniques seront composés par le chef Simon Leclerc pour la première reprise avec orchestre il y a 25 ans. L'orchestre, en fait, les arrangements seront ceux qui ont été composés par le chef Simon Leclerc. L'orchestre Philharmonique et les interprètes vont amorcer leur série de concerts le 2 avril à Saguenay. Ça commence là. Ils vont s'arrêter pour quelques soirs à Québec et à Montréal avant d'aller à Ottawa, Trois-Rivières et Sherbrooke. C'est une bien belle nouvelle, tout ça. Mariem et Blue Ridge Band, deux nouveautés dans votre radio allumée. Tout d'abord, One Love. Et en fait, on va écouter One Love de Mariem, mais tout d'abord, c'est Loving You is Easy du Blue Ridge Band au FM 103.3 pour vous.

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Vince qui est venu faire un tour à notre grand lancement de programmation en direct du restaurant Sevens mardi. C'est toujours un plaisir de le voir. Le prolifique groupe acadien Salbarbe a dévoilé hier son quatrième album, Ça veut rien savoir. Ça s'appelle comme ça, l'album, Ça veut rien savoir. Une longue tournée de plus de 200 spectacles, mais ils ne s'arrêtent pas là. Ils repartent pour une autre tournée de 75 dates dès la semaine prochaine. Ça veut rien savoir, c'est 10 nouvelles chansons du groupe formé de Jean-François Brault, Georges Béliveau, Kevin McIntyre, Éloi Pinchot et Jonathan Pinchot. Et ils ne se dénaturent pas pour cet album. Le son reste toujours du country blues avec une bonne pointe d'inspiration de la Louisiane. Quand on a demandé à Éloi Pinchot pourquoi ça s'appelait comme ça, ça veut rien savoir, l'album, il a dit « On ne veut rien savoir de la morosité, on ne veut rien savoir de baisser les bras, d'arrêter d'y croire. » C'est vrai que c'est une musique qui fait beaucoup de bien et qui rend de bonne humeur. Pour les paroles, le groupe s'est laissé inspiré par des anecdotes accumulées au fil de leur carrière solo et des 9 ans passés ensemble comme Salbarbe. Le premier extrait, c'est « Aïe, clin d'œil à une expression utilisée par des amis des îles de la Madeleine. » Alors, « Ça veut rien savoir » est disponible sur toutes les plateformes d'écoute depuis hier et sera disponible en magasin dès vendredi. Coup de cœur franco de la semaine, ça s'en vient. Détenu par cœur de pirate cette semaine, mais juste avant, Fouki et Trop tard dans votre radio allumée. Bonne fin de journée tout le monde, c'est l'heure du repos.

0: météo. Généralement nuageux en ce moment, ce sera le cas également ce soir avec un dégagement un peu plus tard et un minimum tout petit de 11. Demain, 11 septembre, du soleil avec un maximum de 21. Pour samedi, ce sera alternance de soleil et de nuages avec 24 degrés. Très beau début de week-end et de la pluie intermittente pour dimanche pour faire les tâches qu'on ne veut pas faire quand il fait beau soleil dehors. 21 en ce moment, vieux Longueuil.
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0: Ben est à la hauteur de Angrignon, véhicule en panne à droite. Sur la 10 est à la hauteur de Milan, on a aussi un véhicule en panne à droite. Soyez prudents. À Laval, si vous êtes en direction, voie de desserte de l'autoroute 13 Nord, à la hauteur de Clérou, en fait, il y a des travaux d'urgence qui sont effectués en ce moment et ça bloque la voie de droite. 520 ouest avant le rond-point d'Orval, véhicule en panne également à droite. Ce qu'il reste de points plus difficiles, 20 est de la 30 jusqu'à la rivière Richelieu. C'est toujours au ralenti. La 30 ouest intermittente aussi à partir de la 20 jusqu'au boulevard Maricourt et je dirais même jusqu'au boulevard Matt. Alors 30 ouest, c'est un secteur à éviter autant que possible. La 10 est depuis le boulevard Pelletier jusqu'à l'autoroute 35, c'est aussi au ralenti. 132 ouest intermittent à partir du pont Champlain jusqu'après le boulevard Matt. Le pont Mercier, toujours lourd en direction de la Rive-Sud. Ce n'est pas la meilleure option, ni Samuel de Champlain, que ce soit par Bonaventure ou encore par la 15. Ça se libère après l'île des Sœurs seulement. Jacques-Cartier, c'est plutôt difficile ce soir aussi en direction de Montréal, dans l'échangeur et en première partie de parcours et en direction de la Rive-Sud sur Papineau depuis l'avenue Mont-Royal jusqu'à Ontario. La traversée est au ralenti. Le pont-tunnel, 19 minutes l'accès par la 132 Est, 10 minutes par la 20 Ouest. De l'autre côté, c'est libre et on a toujours une heure en direction de la Rive-Sud.
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Excellente chanson de Rick Pagano et revenir au FM 103.3. Si vous avez envie de vous faire du bien ce soir, une petite suggestion de dernière minute, c'est le spectacle de Mariana Mazza au Théâtre de la Ville à Longueuil, son troisième spectacle Foie gras qui est excellent. Je ne sais pas si c'est King Melrose qui fait sa première partie. Il fait souvent les premières parties. Si en plus il est là, vous aurez, ça sera d'une pierre deux coups. Il est tellement extraordinaire, tellement bon. Alors ce spectacle est vraiment excellent. Mariana Mazza qui va dans ses zones de vulnérabilité pour ce spectacle que j'ai vu avec un grand plaisir. Alors, il reste quelques billets, théâtredelaville.qc.ca. Demain, c'est la première chronique cinéma avec le réalisateur Philippe Cormier. J'ai très, très hâte de vous le présenter et de commencer ces chroniques avec lui. Je vous souhaite une excellente soirée, tout le monde. Et on se retrouve pour la dernière de la semaine, demain, 16h, pour une autre et dernière de la semaine de Libre comme l'air. Bye-bye, tout le monde. À demain. Prenez soin de vous.

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6: Une fuite de gaz a forcé l'évacuation d'une quinzaine de résidents sur la rue Iberville à Longueuil jeudi, où les équipes d'énergie sont venues colmater la fuite en avant-midi. L'absence de dos d'âne sur la rue Montcalm à Saint-Hubert soulève des questions, alors que Longueuil maintient des dispositifs temporaires en attendant la réfection complète. L'Université de Sherbrooke crée une chaire en médecine de famille à Longueuil, financée par la FMOQ, pour améliorer pratique, qualité des soins et outils de première ligne.
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2: Dans le cadre de la 10e édition du triathlon duathlon de Boucherville, des entraves à la circulation, des fermetures de rues et des interdictions de stationnement seront en vigueur du 24 au 28 septembre. Ces mesures entraîneront des répercussions sur l'accès à certaines installations sportives et sur le déroulement de plusieurs activités. Nous vous invitons à consulter le boucherville.ca/triathlon afin de bien planifier vos déplacements sur le territoire. La ville de Boucherville offre plusieurs programmes de subventions aux citoyens et citoyennes. Certains appuient directement la résilience climatique, notamment pour mieux faire face aux pluies abondantes grâce à des aménagements et des équipements qui réduisent les risques d'infiltration d'eau et améliorent la gestion des eaux pluviales. Pour en savoir plus, rendez-vous au boucherville.ca/subvention. La Galerie 500 située à l'Hôtel de Ville de Boucherville vous invite au vernissage de son exposition automnale, le Bal des saisons, qui aura lieu le 11 septembre prochain à 17h. Vous pourrez y découvrir un collectif de la FADOC ainsi que plusieurs artistes de chez nous. Une exposition variée, sensible et surprenante qui met en lumière la richesse de la création bouchervilloise. La Galerie 500 vous attend pour célébrer l'art et l'arrivée de l'automne.
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